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1: 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Donc, c'était Slim Gaillard et Slam Stewart. Slam Stewart a joué avec les plus grands, mais en tant que contrebassiste, il jouait sur les disques des autres. Donc, il n'a pas énormément de disques à son nom. Il a quand même fait quelques-uns plus tard. Et voici un extrait de son disque Fish Scale, dans lequel il joue avec Johnny Guarnieri au piano et Jimmy Shirley à la guitare et Jackie Williams à la batterie, enregistré à Paris en 1975. Et c'est St. James Infirmary.

0: Saint James Infirmary, donc par Slam Stewart.
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0: Un autre excellent contrebassiste, Ray Brown. Ray Brown naît Raymond Matthews Brown le 13 octobre 1926 à Pittsburgh, en Pennsylvanie, aux États-Unis. Mort le 2 juillet 2002 à Indianapolis, dans l'Indiana, est un contrebassiste de jazz américain. Ray Brown étudie d'abord le piano, mais déteste s'exercer et décide à l'école de passer à la contrebasse, persuadé que cet instrument, avec ses 4 cordes, sera plus facile à manier que les 88 touches. À vrai dire, il avait envie de jouer du trombone. Mais il fallait acheter un instrument, ce que son père ne pouvait pas lui payer. Il a donc choisi la contrebasse que le conservatoire pouvait lui prêter. Il apprend d'oreille et se met même à travailler son instrument. Il est très doué et se produira rapidement à Pittsburgh. Une fois son diplôme d'université en poche, il part en tournée avec divers orchestres. À 20 ans, il part pour New York et se confronte aux musiciens locaux. Il est rapidement engagé par Dizzy Gillespie, qui lui réserve une place dans son groupe, qui comporte également Charlie Parker au saxophone, Bud Powell au piano et Max Roach à la batterie. En 1948, il fonde son propre trio, épouse Ella Fitzgerald en 1947, avec qui il adopte un enfant, Ray Brown Jr., né le jour de son 23e anniversaire, fils de la demi-sœur d'Ella Fitzgerald. Il rencontre Norman Granz et fait partie des tournées de Jazz at the Philharmonic. Il divorce avec Ella Fitzgerald en 1953. Entre 1951 et 1966, il est membre du trio d'Oscar Peterson. Lorsqu'il quitte Oscar Peterson, il s'installe à Los Angeles pour jouer, composer pour le cinéma et profiter du climat agréable de la Californie. Il a même également une carrière de manager pour des gens comme Quincy Jones ou le Modern Jazz Quartet. Pendant un certain temps, il est même directeur du Monterey Jazz Festival. La longueur de sa carrière interdit de le classer dans un genre particulier du jazz. Il a vécu les époques mainstream, big band, bebop, hard bop, etc. Oscar Peterson a enregistré ensemble 240 albums. Et nous écoutons le chant des bateliers de la Volga.

Le chant des bateliers de la Volga, The Song of the Volga Boatmen. Un morceau où Ray Brown tient la première classe avec Hank John au piano et Buddy Rich à la batterie. Voici deux extraits de Porgy and Bess, un opéra de Gershwin joué par Oscar Peterson au piano, Ed Thigpen à la batterie et Ray Brown à la contrebasse. I Feel Pretty, puis Somewhere.

0: Ray Brown dans deux extraits d'Oscar Peterson. Non, de Porgy and Bess.
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2: Voici, à mon avis, le meilleur, le plus enthousiasmant, le plus précis, le plus swingant, le plus merveilleux, le plus rapide des contrebassistes passés, présents et futurs. Niels Henning Ørsted Pedersen, dit NHOP, est un contrebassiste danois de jazz, né le 27 mai 1946 à Ørsted, sur l'île de Zélande, au Danemark. Il meurt le 19 avril 2005 à Copenhague d'une crise cardiaque. Artiste réputé pour sa technique impressionnante, son approche instrumentale peut être considérée comme une prolongation du travail innovateur de Scott LaFaro. Pedersen, le grand Danois avec un nom interminable, The Great Dane with a Never-Ending Name, était plus simplement connu sous l'acronyme NHOP parmi les fans de jazz. Enfant, Pedersen commence par apprendre le piano, puis se tourne vers la contrebasse à 13 ans. Dès l'âge de 14 ans, tout en poursuivant ses études, il entame une carrière professionnelle de musicien de jazz et fonde son premier groupe, Jazz Vingtet, à 60 ans. Non, Jazz Vingtet, 60, pardon. À 17 ans, il se produit au sein de l'orchestre de Count Basie. Alors qu'il est encore adolescent, il est membre de la section rythmique du club Montmartre de Copenhague, où il joue avec les plus grands musiciens américains de passage. Booker Ervin, Alder Ehlers, Chet Baker, Bill Evans, Bruce Moore, Bud Powell, Count Basie, Dexter Gordon, Dizzy Gillespie, Jackie McLean, Roland Kirk, Oscar Peterson, Solly Rollins, Miles Davis et la chanteuse Ella Fitzgerald. Dans les années 70, il joue en duo avec le pianiste Kenny Drew, puis fait une tournée avec le trio d'Oscar Peterson dans toute l'Europe, ainsi qu'en Amérique du Nord. Ensemble, ils ont enregistré plus de 50 albums. Il a également travaillé avec le violoniste français Stéphane Grappelli et le pianiste espagnol Tete Montiolu. My Little Anna, Jay Watkins et The Puzzle figurent parmi ses compositions les plus connues. Il est également interprète de poésie et de chansons folkloriques danoises. Il reçoit plusieurs récompenses, notamment le prix de musique du Conseil nordique en 1991. Pedersen est resté un musicien très actif jusqu'à sa mort soudaine à Copenhague en 2005 à l'âge de 58 ans. Niels Henning Ørsted Pedersen est un accompagnateur possédant un sens du tempo très sûr. C'est aussi un soliste d'une grande virtuosité, réputé notamment pour sa technique de jeu à trois doigts à la main droite. Le voici lors de son fameux concert de Paris en 1978 avec Oscar Peterson. Ici, Oscar Peterson ne joue pas, c'est juste un duo entre NHOP et Joe Pass. Et voici la Samba de Orfeo.

Samba de Orfeo par NHOP et Joe Pass. C'est impressionnant. On ne sait pas qui de lui et de Joe Pass joue le plus rapidement. Mais ses solis volubiles, s'ils sont bien dans le genre bebop, n'en sont pas moins classiques harmoniquement, libres d'inspiration et de vélocité. Tout ce que j'aime dans le jazz moderne. Moi qui n'aime que le jazz des origines. En fait, il a fait évoluer la contrebasse pour en faire un instrument plus léger. Les cordes, métalliques, alors qu'avant elles étaient en boyaux ou en synthétique, mais en choses épaisses et lourdes. Elles sont métalliques, fines et très tendues, plus près du manche, autorisant un son dès qu'elles sont effleurées, permettant un jeu très rapide, avec moins de son, nécessitant donc une bonne amplification. La contrebasse au début du siècle était un instrument lourd, nécessitant de la part du musicien une grande force pour se faire entendre. C'est donc une sorte de nouvel instrument, une nouvelle technique qu'il a développée. Voici un extrait de son CD double basse avec deux contrebassistes, Cham Jones et NHOP, qui nous jouent Little Train.

0: Little Train par Sam Jones et NHOP Nice, Henning Ørsted Pedersen qui termine notre balado-diffusion de ce jour. À la semaine prochaine.
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2: Bonjour à tous, donc je suis Nelly Lerin, gériatre au CHRU de Brest, et c'est en tant que nutritionniste et gériatre que j'ai été sollicitée pour aborder avec vous ce soir le thème des régimes après 75 ans. Alors je vous dirais que ce titre m'a d'abord laissée très perplexe parce que je me suis demandé qu'est-ce qu'on attendait. Est-ce qu'il fallait se dire qu'après 75 ans, il faut tout d'un coup se mettre au régime, ou est-ce qu'il fallait se dire que ces régimes, ces alimentations contrôlées en sucre, en graisse, en sel, tout d'un coup après 75 ans, devaient changer? Donc je me suis demandé qu'est-ce qu'on entendait par régime, et donc régime, eh bien ce qu'on entend c'est aliments permis ou interdits, et puis on m'a dit de traiter des régimes après 75 ans. Et donc ce qui est marquant après 75 ans, eh bien c'est qu'on est inscrit dans le phénomène du vieillissement, et que ce vieillissement, il peut se faire avec des maladies qui sont beaucoup plus fréquentes avec l'âge, que sont le diabète, l'hypercholestérolémie et l'hypertension artérielle. Moi, ce que je sais des régimes, c'est que c'est quelque chose qui est restrictif, qui est impersonnel, on ne prend pas en compte ni les goûts ni les dégoûts, que ça semble toujours contraignant et qu'on finit par s'en lasser parce que ça génère trop de frustration. Donc, ce que je vous propose, c'est de changer de point de vue, c'est de changer de paradigme, et je ne vais pas vous dire qu'est-ce qui est permis ou interdit après 75 ans. Ce que je vais vous dire, c'est quels sont les besoins pour se sentir bien après 75 ans. Et les besoins, donc vieillir en se sentant bien, c'est l'objectif de ce qu'on va discuter, c'est savoir s'adapter au changement de son corps, et c'est d'ailleurs essentiellement ça le processus de vieillissement, hein. Ce n'est qu'une adaptation permanente au changement qu'on peut connaître. Et donc, puisque le corps change, il va falloir adapter aussi son alimentation. Ce qui va nous servir de base à ce qu'on va développer, c'est cet effet du vieillissement sur la composition corporelle. En gros, il y a 4 modifications corporelles qui s'accentuent avec le vieillissement. Et vous voyez que le vieillissement, il commence tôt, puisque quand on va parler du vieillissement, du phénomène sur le muscle, et bien ça commence à 35 ans. Donc, 4 phénomènes. On a d'abord une perte musculaire, et cette perte musculaire, elle commence à 35 ans et elle va s'étaler jusqu'à 85 ans. On perd 15 à 30% de son muscle. Ça veut dire qu'on perd 30 à 60% de sa force. Quand on perd 15 à 30% de son muscle, on perd 30 à 60% de sa force. Qui est-ce qui perd 15? Qui est-ce qui perd 30, finalement, puisqu'il y a une amplitude entre les deux? Eh bien, ce qui va faire la différence, c'est l'activité physique. Selon qu'on garde une activité physique, voire sportive, eh bien, on va avoir une perte musculaire qui est moindre que quelqu'un qui va, petit à petit, être obligé de restreindre ses activités, tout simplement aussi peut-être par ses problèmes de santé. Deuxième caractéristique, ça touche 2 groupes musculaires en particulier. Ça touche le biceps brachial. Et qu'est-ce que je fais avec mon biceps brachial? Eh bien, je fais ma toilette et je mange. Donc, on voit comment le phénomène de vieillissement, quand il touche les muscles, peut avoir un impact sur des actes très simples de la vie quotidienne, comme de faire sa toilette et de manger. Deuxième groupe musculaire touché par cette perte musculaire, c'est fléchisseur et extenseur des genoux. Et qu'est-ce que je fais avec fléchisseur et extenseur de genoux? Eh bien, je me lève et je me déplace. Donc je fais mes transferts, et donc on voit là combien le vieillissement, en touchant, en étant à l'origine d'une perte musculaire, va aussi être un facteur de diminution de la mobilité. Donc on perd son muscle, on perd son os. On perd son os, là encore vous voyez ce phénomène de vieillissement, il est génétiquement déterminé, hein. Vous, moi, on perd son muscle, on perd son os. On a vu que le muscle, la différence, elle dépend de l'activité physique qu'on maintient ou pas. Pour l'os, en gros, on fabrique sa masse osseuse jusqu'à 3 ans après la puberté. Jusqu'à 30 ans, l'os est un tissu vivant, il se fabrique, il se résorbe de façon très harmonieuse et on garde sa masse osseuse. Génétiquement, après 30 ans, vous, moi, on va perdre notre masse osseuse. Les hommes vont perdre 30%, les femmes vont perdre 40% avec un pic au moment de la ménopause. On perd son muscle, on perd son os, et insidieusement, ça se remplace par de la masse grasse. Donc petit à petit, on va avoir une augmentation de sa masse grasse. Et puis quatrième phénomène lié au vieillissement, on perd de l'eau. Un bébé qui naît, 80% de son poids, c'est un poids d'eau. Un adulte de 75 ans, 50% de son poids, c'est un poids d'eau. Donc ça dit combien on perd son stock en eau, et ça dit combien les recommandations qu'on commence nous dire en cette période de canicule, elles s'appuient sur ce fait que plus on avance en âge, moins on a de stock en eau, et donc cette obligation qu'on va avoir d'entretenir le stock en eau de l'organisme. Alors, si les apports alimentaires ne couvrent pas ces quatre besoins essentiels, hein, on a une perte en muscle, une perte en eau, une perte en os et on augmente sa masse grasse, eh bien, si les apports alimentaires ne couvrent pas les besoins de l'organisme, le risque, c'est la dénutrition. Alors, la dénutrition, la prévalence, c'est-à-dire la fréquence à domicile, c'est en gros 2 à 4% des plus de 65 ans. Ça ne vous évoque pas grand-chose, mais je vais vous dire, 4% des plus de 65 ans ont un diabète. Et là, déjà, ben, je pense que ça vous fait réagir, parce que le diabète, tout le monde sait ce que c'est, on en connaît la fréquence, mais finalement, je ne pense pas qu'on soit capable de dire qu'il y a autant de dénutris. Ça montre déjà aussi le problème du sous-diagnostic de cette pathologie. Et puis, ça va, plus on avance en âge, plus ce phénomène va être fréquent, et ça va toucher 10% des plus de 80 ans. Dans l'établissement où je travaille, qui est le Centre Fortin, à Beauhard, qui est un établissement géré par le CHU de Brest, qui est à la fois un USLD, un EHPAD, 50% des personnes sont touchées par la dénutrition. Alors, comment est-ce qu'on dépiste la dénutrition? C'est vrai qu'on peut avoir une représentation de la dénutrition qui est la perte de poids, la maigreur, mais ce n'est pas ça le seul indicateur d'un état de dénutrition. Certes, une variation du poids, ça doit alerter sur l'installation d'une dénutrition, mais sachez aussi que quelqu'un qui a un poids stable, voire qui est en surpoids, voire même obèse, peut être dénutri. Parce qu'en fait, là, c'est la diminution de la masse musculaire qui est l'indicateur de la dénutrition. Alors, ce phénomène de dénutrition, il a des conséquences. Si on le laisse s'installer, eh bien, on a bien dit, hein, c'est une perte de la masse musculaire, donc il va y avoir une diminution de la force musculaire qui va venir se rajouter au phénomène de vieillissement musculaire. Les états de dénutrition sont à l'origine d'une plus grande sensibilité aux infections. Et puis, quelque chose qui est très important, c'est que la dénutrition, elle aggrave le pronostic des maladies sous-jacentes. Monsieur X a une maladie cardiaque, il est très rigoureux, il prend ses médicaments comme le cardiologue lui a conseillé, et pourtant, depuis quelque temps, Monsieur X, de temps en temps, fait un phénomène de subo-AP qui oblige à, pendant quelques jours, prendre des diurétiques et autres. À chaque fois, le médecin essaye de réajuster. Finalement, il n'y a aucun problème sur son traitement, mais le problème, souvent, c'est un état nutritionnel insuffisant qui est à l'origine de la déstabilisation de la pathologie. Le plus grand pourvoyeur d'instabilité des maladies qui sont fréquentes avec l'âge, c'est la dénutrition. Un diabète qui se déséquilibre, une insuffisance cardiaque qui se déséquilibre, il faut penser à évaluer l'état nutritionnel. Alors, on a dit, si les apports ne couvrent pas les besoins, le risque, c'est la dénutrition. Alors, c'est quoi ces besoins? Les besoins quantitatifs, combien? Combien on doit manger? Alors, pourquoi on mange? On mange pour couvrir nos dépenses. 60% de l'énergie que nous donnent les aliments nous sert tout simplement à rester vivant, pour que mon cœur batte, pour que je puisse marcher, pour que je puisse vous parler. Cette énergie sert à ce qu'on appelle aux dépenses de repos. Les aliments eux-mêmes ont besoin d'énergie pour être absorbés dans l'organisme. Et puis finalement, il y a une part variable selon les individus qui est que cette énergie, selon notre activité physique, va être utilisée dans une proportion de 15 à 30% selon qu'on mène une activité physique simple ou qu'on en ait une activité sportive. À partir de cette connaissance-là, il y a une idée fausse qui prévaut et qu'il va falloir combattre, c'est que plus on avance en âge, moins on bouge, moins on doit manger. Et ça, c'est une idée fausse. Et c'est une idée fausse qui fait le terrain de la dénutrition. Pourquoi c'est une idée fausse? Parce que les trois besoins sont identiques, quel que soit l'âge. J'ai des besoins de repos, j'ai des besoins d'assimilation des aliments, et j'ai des besoins pour mon activité physique. Par contre, il y a quelque chose qui se passe avec l'âge et qui s'appelle le moins bon rendement métabolique. Alors, sans jargonner, sans utiliser un jargon médical, je vais vous expliquer simplement ce que c'est. Quand je mange des aliments, 60% de l'énergie des aliments, elle sert à mon organisme. Et en gros, 40% est détruite en chaleur pour l'organisme. Eh bien, plus j'avance en âge, moins ça donne de l'énergie pour l'organisme et plus ça donne de la chaleur. C'est pas pour autant que ma température monte à plus de 37, mais ça veut dire qu'il y a un moins bon rendement. Et donc ça veut dire tout simplement que plus j'avance en âge, du fait de ce moins bon rendement métabolique, eh bien, il faut que je mange autant. Il faut que je mange autant, voire même pour ceux qui vont être capables de conserver une activité sportive très intense, être amené à manger plus, parce que tout simplement les aliments ne donnent pas la même énergie dans l'organisme. Donc même si l'activité physique diminue, les besoins ne diminuent pas avec l'âge. Et ça, c'est quelque chose qu'on a beaucoup de mal à faire passer comme message. Alors, pour les puristes d'entre vous qui utilisent les règles, ou qui connaissent en tout cas les règles caloriques, on raisonne en termes de kilocalories par kilo et par jour. Et donc, à 75 ans et après, on a besoin de, en gros, 30 kilocalories par kilo et par jour. Donc, pour quelqu'un qui fait 60 kilos, il a besoin de 1800 calories, avec un seuil au-dessous duquel on ne descend pas, qui est de 1500 kilocalories par jour. Donc, on a vu le quantitatif. On mange autant qu'un adulte de 50 ans. Les besoins qualitatifs, on mange quoi après 75 ans? Eh bien, on mange avec quatre objectifs. On a l'objectif de garder un poids stable, parce qu'on a vu, il y a une tendance à l'augmentation de la masse grasse. Donc on va parler d'équilibre nutritionnel, on va en parler en termes de régularité, de répartition, de convivialité, de plaisir, ça c'est extrêmement important. Mais on l'a dit, on perd du muscle, donc il va falloir fabriquer du muscle, fabriquer de l'os. Donc on va parler des protéines, viande, poisson, œufs, et puis de la nécessité de bouger. Cet os, il va falloir le calcifier, donc on va parler des besoins en calcium et en vitamine D avec les produits laitiers, et puis aussi de la nécessité de bouger. Et puis on a vu, hein, on perd 30% de son stock en eau, la nécessité de continuer à bien s'hydrater. L'alimentation doit être, l'équilibre alimentaire, c'est une notion aussi de régularité. Donc des horaires fixes, en gros, 3 repas, 1 collation, ça en général c'est bien observé. Qu'est-ce que ça veut dire ces horaires fixes? Ça dit en creux quelque chose qui est, il ne faut pas grignoter entre les repas, parce que ça c'est un facteur de prise alimentaire de surpoids. Donc des horaires fixes basés sur 3 repas, 1 collation, des horaires espacés. Et autre point très important, pas plus de 12 heures de jeûne nocturne, pas plus de 12 heures entre le repas du soir et le petit déjeuner le lendemain matin. Parce que plus on avance en âge, plus cette durée va être facteur d'hypoglycémie le matin, donc de malaise, de troubles du caractère, de chute éventuelle. Et plus on avance en âge, plus ce délai de 12 heures va faire aussi le terrain de la dénutrition. Au-delà de 12 heures, on puise sur ses réserves. Et les réserves directement mobilisables, c'est les réserves du muscle. Donc on va accentuer le phénomène de dénutrition. Donc il faudra couper ce jeûne nocturne, et il faudra le couper très simplement. On a mangé à 7 heures, on est resté regarder la télé, à 10h30 avant de se coucher, on mange un yaourt, on mange une madeleine, si on a envie. Si on est sûr que, de toute façon, on ne va pas se lever avant 9h demain matin. Voilà. Donc dès qu'on a cette notion, et si on a quelqu'un de dépendant avec soi, on s'est rendu compte que de laisser quelque chose sur la table de chevet faisait que c'était consommé dans la nuit, et ça permet de casser ce jeûne nocturne. Donc une durée suffisante de repas, bien sûr, pour la notion de satiété. On a dit que l'alimentation doit être régulière, elle doit aussi être appétissante. Elle doit être bien présentée, texture adaptée, le goût doit être suffisamment relevé. Pourquoi le goût doit être suffisamment relevé? Parce que dans le phénomène de vieillissement, il y a une dysrégulation du goût. Qu'est-ce que ça veut dire? Alors ça, c'est quelque chose de très différentiel, qui est très commun aux gens qui avancent en âge, mais très différentiel. C'est-à-dire qu'on ne va pas être tous touchés de la même façon. Plus on avance en âge, plus le seuil de perception d'une saveur est élevé. C'est ce qui fait que, par exemple, pour avoir le plaisir que donne quelque chose de sucré, eh bien, moi, je vais manger 1-2 bonbons, mais Madame X, à 80 ans, elle va en manger 3-4. Et c'est ce qui fait aussi qu'on dit qu'avec l'âge, les gens deviennent bouche sucrée. C'est tout simplement parce que pour avoir le plaisir de la chose sucrée, eh bien, il faut en manger plus pour avoir la perception. Donc, plus on avance en âge, plus il y a une augmentation du seuil de perception des sensations de base. Et ça explique aussi que tous ces régimes sans sucre, sans sel, sans graisse, sans eh bien, ils sont anorexigènes. Parce que comme le seuil de perception est plus élevé, plus on avance en âge, eh bien, moins on a envie de manger parce qu'on ne perçoit plus rien dans l'alimentation. Alors, donner du goût. Alors, ce que j'ai fait, c'est, je vous disais, la question, est-ce qu'elle est peut-être aussi, finalement, pour quelqu'un qui a toute sa vie fait attention au sucre, aux graisses et autres, qu'est-ce qu'il doit faire de ses habitudes? Et donc, j'ai essayé de vous mettre des petits smileys pour ceux qui font attention en particulier à quelque chose quand la diapo correspond aux habitudes qu'ils avaient. Donc finalement, quand on avait l'habitude de faire attention au sel, ce qui est très important, c'est de trouver des substituts pour donner du goût. Et là, eh bien, il y a tout ce qui est condiment acide, tout ce qui est condiment amer, tout ce qui est épice, tout ce qui est herbe aromatique pour donner du goût. Dans ce phénomène de plaisir de manger, hein, dont on a vu qu'il peut être modifié par l'augmentation du seuil de perception, il y a aussi l'odorat. On a avec l'âge aussi une dysrégulation de l'odorat, et on a notamment du coup une moindre perception des odeurs désagréables, ce qui peut exposer à des petits incidents liés à l'absorption d'aliments avariés, et ce qui fait aussi qu'on a une moindre perception des odeurs agréables comme étant quelque chose qui nous met en appétit. Et là, ça dit aussi combien le portage des repas avec ce réchauffage dans les fours à micro-ondes, certes, ça permet d'apporter de l'alimentation, mais que tout ce qui est odeur, tout ce qui est préparation, c'est aussi quelque chose qui est très important pour donner l'envie de manger. Il ne suffit pas d'apporter l'aliment, et que là, les odeurs, elles ont un intérêt pour donner envie de manger. Alors, cette alimentation, elle doit être équilibrée, donc on a vu qu'elle doit être régulière, qu'elle doit être... Alors, l'équilibre, c'est une répartition. On a vu qu'on se répartissait sur 3 repas et 1 goûter, donc on parle de petit déjeuner copieux, de déjeuner correct, de goûter léger et de dîner suffisant. On a classiquement, avec l'avance en âge, des gens qui nous disent « j'ai moins faim le soir ». Et ça, eh bien, il faut l'entendre et il faut s'y adapter. Donc on va avoir un repas qui va être quantitativement moins important le soir, mais qui va être structuré de la même façon. C'est-à-dire qu'il y a un trépied de l'équilibre alimentaire au-dessous duquel on ne doit pas descendre. Le minimum d'un repas équilibré, c'est une protéine, viande ou poisson ou œuf, avec son accompagnement et un produit laitier. Ça, c'est la base de l'équilibre alimentaire. Et là, on va insister sur ça aussi pour tous ceux qui ont fait attention, par exemple, à leur poids pendant des années. Et en fonction de l'appétit, en fonction de ses goûts, eh bien, on va rajouter une entrée, un dessert, voire même soit une entrée, soit un dessert le soir, parce que, classiquement, on a moins faim le soir. Le repas, la convivialité, c'est important. 75 ans, 80 ans, il y a les événements de vie, on a pu se séparer de son conjoint, il a pu décéder, les enfants sont partis. Enfin, le repas, eh bien, on se retrouve plus seul, et le repas, souvent, c'est plus difficile de l'envisager quand il faut faire des courses que pour une personne. Et à titre anecdotique, je vous raconterai que j'ai été longtemps responsable de la résidence d'Elcourt-Ponchelet, et j'ai vu une fois arriver en visite de préadmission une dame de 80 ans qui avait fait son dossier toute seule et que je voyais en entretien. Et en regardant le dossier, en discutant avec elle, je ne comprenais pas quelle était sa démarche de rentrer en hébergement. Très peu de pathologies, pas de besoin d'aide dans la vie quotidienne, une famille, même si elle n'était pas à proximité. Et là, cette dame, elle avoue très simplement, elle me dit, on était au mois de novembre, elle me dit, bah écoutez, jusqu'au mois de juin, j'avais 2 petits-fils qui venaient manger tous les midis à la maison. Mes petits-fils ont eu leur bac, et depuis, je n'arrive plus à faire des courses et j'arrive plus à me faire à manger. Donc c'est quelqu'un qui a tiré la sonnette d'alarme, qui se disait, de toute façon, ça ne va pas aller bien pour moi si je continue comme ça, et qui s'est dit, bah, j'ai plus qu'à rentrer dans un établissement. Finalement, on a pu en discuter toutes les deux, et on a pu trouver un foyer logement de proximité dans son quartier qui acceptait qu'elle vienne partager les repas plutôt que d'envisager d'emblée l'entrée en établissement. Mais cette notion de convivialité, elle est très importante parce qu'elle fait aussi, un petit peu le terrain de la dénutrition quand on n'a plus envie. Quand on n'a plus envie de se faire à manger parce qu'on est seul à manger, ça peut être aussi quelque chose qui est un facteur d'entrer dans la dénutrition. Alors, la convivialité et l'adaptation. Il faut une préparation adaptée en densité nutritionnelle, c'est-à-dire que plus on avance en âge, plus on a des petits mangeurs. On a des gens qui sont très vite saturés, et donc l'enjeu, c'est de se dire, dans des petites quantités, il faut que je leur donne autant. Donc ça va être tout ce qui va être technique d'enrichissement. Et puis, la nécessité de textures adaptées. On a dit, plus on avance en âge, plus on est exposé à des accidents de santé. Ça peut être d'avoir fait un accident vasculaire, d'avoir récupéré sur le plan moteur, mais d'être resté par exemple très en difficulté pour continuer à avaler correctement, et donc d'avoir besoin d'une texture adaptée. Et c'est pas parce qu'on a une texture adaptée qu'on doit avoir des apports alimentaires qui sont moindres. Donc les techniques d'enrichissement, c'est de mettre du fromage, du beurre dans tout ce qui est légumes, purée, potage, pâte, riz, laitage, voilà, bon, c'est toutes les techniques d'enrichissement. Modifier la texture, c'est de passer progressivement en fonction des difficultés de la déglutition, d'une texture petit morceau à une texture tendre, c'est-à-dire écrasable, puis à une texture mixée, puis à une texture lisse, puis éventuellement à une texture semi-liquide. Puis, c'est-à-dire que ce qui est aussi très anorexigène, c'est de passer d'emblée à une texture mixée, dont on se lasse très rapidement. Donc il faut savoir qu'il y a aussi toute une chronologie pour permettre à des personnes dont les accidents de santé ont été à l'origine de troubles de déglutition, d'avoir toujours envie de manger parce que la texture est la plus proche de l'alimentation normale et leur permet de continuer d'avoir envie de manger. Alors l'alimentation, du fait aussi de ces soucis de santé, ça peut être d'avoir besoin de se faire aider, soit pour faire ses courses, soit pour préparer à manger, soit pour présenter, soit carrément pour aider à manger. Et puis dans l'acte d'alimentation, il ne faut pas négliger aussi tout ce qui peut être aide technique. Madame X a un Parkinson avec un tremblement important et socialement, elle se sent très mal à l'aise à table parce que le tremblement lui fait envoyer son assiette à droite à gauche. Donc là, c'est intéressant d'avoir un set antidérapant. Dans les séquelles d'un accident vasculaire, on peut avoir une difficulté du membre supérieur et avoir besoin d'un couvert adapté. Quand on a des troubles de déglutition au liquide, on peut avoir besoin d'une paille coudée pour boire. Alors on a dit on est sur ces besoins qualitatifs dont on a vu très rapidement la notion d'équilibre, de régularité. Maintenant, les aliments en particulier, les besoins en protéines, là encore, à privilégier si on a été quelqu'un qui, ou si on continue de faire attention à son poids. Donc, physiologiquement, les apports conseillés, c'est d'un gramme à un gramme deux par kilo. En gros, on fait 60 kilos, on a besoin de 60 grammes de protéines. Et de toute façon, chaque situation de stress, que ce soit après une infection, après une facture, après une opération, aussi banale soit-elle, de toute façon, il y a des besoins de cicatrisation, eh bien, il faudra augmenter son apport en protéines. Alors, qu'est-ce que c'est ? On va privilégier les protéines animales, mais je suis tout à fait prête à entendre que vous avez d'autres habitudes alimentaires et que vous avez, par exemple, des habitudes végétarienne et autres, mais dans ces cas-là, en général, vous savez très bien compléter votre alimentation. On privilégie les protéines animales parce que c'est une bonne source de vitamines, et donc c'est la variété viande, poisson, œufs, produits laitiers. Sachant que vous voyez, avec 100 grammes de viande, ce qui n'est pas un steak très important, un œuf et un demi-litre de lait, on est déjà à 50 grammes, et pour quelqu'un de 60 kilos, c'est

Rip un pas de pomme de terre, là encore je m'adresse à ceux qui ont besoin peut-être de faire attention parce qu'ils ont un diabète. Il va falloir les privilégier le soir pour éviter l'hypoglycémie le matin. Et puis toutes ces choses qui font plaisir et qui sont très agréables, il vaut mieux les préférer en fin de repas parce que de ce fait, le taux absorbé avec les aliments, le taux de sucre va nettement moins monter. Sachant que les enjeux sont complètement différents. Un adulte jeune diabétique, l'enjeu de ne pas être en hyperglycémie, c'est de n'avoir pas trop de sucre dans le sang transformé en graisse qui va venir se déposer sur les vaisseaux. L'enjeu d'un sujet de 75-85 ans qui est diabétique, c'est plus du tout l'état vasculaire, parce qu'il est l'état vasculaire de quelqu'un qui a 80 ans. L'enjeu, c'est de ne pas avoir d'hypoglycémie, parce que le sucre, c'est le seul aliment du cerveau. Et donc là, on va avoir des objectifs en termes de maladie qui sont complètement différents selon qu'on s'adresse à un adulte de 40 ans ou à un adulte de 75-85 ans. Alors, riz, pain, pâtes, pommes de terre, légumes, pour trouver les fibres dont on a besoin, mais aussi les fruits. Autre classe, les graisses, donc les graisses végétales, les huiles, les graisses animales, le beurre, que l'on voit aussi classées sous forme d'acides gras. Donc, vous voyez dans les articles qu'on parle d'acides gras saturés, c'est-à-dire ce qu'on trouve dans le beurre, dans la crème et dans la viande. On parle d'acides gras polyinsaturés, les fameux oméga 6, oméga 3, dont on nous fait une publicité par matraquage, là, qu'on trouve dans les huiles de tournesol, dans les poissons gras, et puis l'huile d'olive et l'huile d'arachide. Les recommandations, c'est 50% d'acides gras monoinsaturés, 25% d'acide gras saturé et 25% d'acide gras polyinsaturé, ceux qui sont riches en oméga 6, oméga 3. La plaque, là je l'ai mise tout simplement pour vous dire que la margarine, dans des besoins de santé, elle n'a pas sa place. Alors elle a sa place si par exemple, en effet, vous n'aimez pas cuisiner à l'huile d'olive et parce que ça fait pchit dans la poêle. Voilà, on prend une graisse végétale dure qu'on substitue, mais il n'y a pas de raison pour quelqu'un qui est en bonne santé d'utiliser les margarines enrichies en oméga 6 et en oméga 3. Elles n'ont d'intérêt que pour quelqu'un qui a déjà eu des problèmes de santé. Alors, autre élément important, on a dit il faut fabriquer du muscle, il faut fabriquer de l'os, donc il faut manger des protéines. On a dit cet os, il faut le calcifier, donc il y a des besoins en calcium. Après 50 ans, 1,2 g par jour. 1,2 g par jour, c'est 1 litre de lait. Moi, si vous me dites 1 litre de lait, je vous fais beurk parce que j'en bois pas. Par contre, je mange des produits laitiers. Donc ça va être la diversité, yaourt, fromage blanc, petit suisse. Alors, ce que je voulais vous mettre en mettant cette diapo, c'est vous expliquer, là encore, avec ces petits mangeurs, que dans ce groupe yaourt, fromage blanc, petit suisse, qui est extrêmement pléthorique dans les grandes surfaces, c'est le yaourt, le chef de file, qui a la plus grande teneur en calcium. Dans les fromages, plus il est sec, plus il est riche en calcium. Là encore, pour un petit mangeur, c'est toujours préférable de râper 30 g de gruyère sur ses pommes de terre que d'avoir à manger 80 g de camembert. Et puis, on peut s'aider aussi du lait en poudre pour enrichir. Là aussi, on va garder le même volume, mais on va augmenter la teneur en calcium. Alors, bien sûr, il y a du calcium partout, mais c'est quand même plus confortable de manger deux yaourts que 850 g de chaud. Alors, là encore, c'est pour vous positionner tout ce que vous trouvez dans le commerce et pour vous dire que, voilà, en tête, vous trouverez les portions de vache qui rit et puis le yaourt demi-écrémé pour sa teneur en calcium. Alors, si vous buvez un litre d'eau du robinet, un litre et demi d'eau du robinet, si vous avez une alimentation diversifiée, si vous prenez 4 produits laitiers, vous avez le gramme 2 de calcium par jour. Et la réalité, elle est là. 9 personnes âgées sur 10 n'atteignent pas les apports recommandés. Les hommes sont plus profondément carencés que les femmes et pourtant, 2/3 des besoins en calcium sont apportés par les produits laitiers. Alors, qu'est-ce qui se passe? Il se passe que le lait est particulièrement diabolisé. Moi, je ne vais pas rentrer dans la discussion du pourquoi. Par contre, je vais vous entendre. C'est-à-dire que si vous me dites « Moi, je ne mange plus de produits laitiers parce que depuis que je n'en mange pas, je n'ai plus d'eczéma » ou bien que vous me dites « Depuis que je ne mange plus de produits laitiers, eh bien, je ne tousse plus la nuit ou je n'ai plus le nez », je vous crois. Je vous crois. Mais je vais vous dire, à partir de 50 ans, vous avez des besoins en calcium. Donc si vous n'aimez pas les produits laitiers, si vous les avez supprimés pour un problème de santé, il va falloir de toute façon avoir ce gramme 2 de calcium. Et donc je vais vous orienter vers les eaux calciques. Mais là encore, vous allez peut-être me dire, bah oui, mais ces eaux-là, elles ont un goût, ça ne me plaît pas. Et là,

0: je ne vais pas vous laisser trop de possibilités. Vous ne mangez pas de produits laitiers, vous ne buvez pas d'eau calcique, vous aurez du calcium médicamenteux. L'enjeu, il est très important en termes de risque fracturaire. Et donc, si on mange des protéines, si on fabrique de l'os, il faut calcifier cet os et avoir un apport calcique important, 1,2 g par jour. Alors, ce calcium, il faut aussi le fixer sur les os. Et pour le fixer sur les os, il faut de la vitamine D. Et la vitamine D, eh bien, c'est le soleil, hein, c'est exposer le, voilà, c'est marcher en exposant les mains, le visage. C'est aussi avoir une activité physique douce, hein, c'est pas forcément une activité sportive. Donc c'est de manger et bouger qui permet de refabriquer de la masse musculaire et de fabriquer de la masse osseuse. Alors l'activité physique, le repère qu'on vous donne, c'est 30 minutes de marche par jour. Ça peut être 2 fois 15, c'est pas 3 fois 10. C'est-à-dire qu'il faut au moins 15 minutes pour que ça ait un effet sur l'os et sur le muscle. Et puis plutôt 3 fois par semaine, ça c'est la recommandation du PNNS. Alors l'activité physique, c'est toutes les activités domestiques, les activités de jardinage, les activités distractives, sachant qu'elles sont d'intensité variable. Alors ça peut être aussi de continuer à mener une activité sportive, et autant je peux vous encourager à garder une activité physique, hein, qui peut être très simplement pour quelqu'un qui a une mobilité diminuée, voilà, de faire son lit le matin, d'aller faire ses courses dans le quartier et de faire sa vaisselle à midi. Il y a des gens qui ont une santé qui leur permet de garder une activité sportive, et bien là on va donner quelques conseils de prudence, c'est-à-dire qu'avec l'avance en âge, on va être plutôt sur des activités d'endurance, et ces activités d'endurance, elles vont nécessairement devoir être adaptées à la fonction cardiaque, c'est-à-dire qu'elles ne doivent pas dépasser 50 à 70% de la fréquence maximale théorique, c'est-à-dire que monsieur X qui a 80 ans, eh bien il doit avoir une fréquence cardiaque au cours de l'effort entre 70 et 100. Donc au moins 3 fois par semaine, au mieux et au moins 30 minutes. Alors on l'a dit, on perd du muscle, on perd de l'os, on augmente sa masse grasse, on perd de l'eau. On perd de l'eau, donc ça veut dire qu'il y a des besoins en eau. Alors pourquoi, quels sont les effets du vieillissement sur la régulation de l'eau? On perd plus on avance en âge, moins on sent la soif. Un sujet âgé qui a soif, c'est déjà un sujet déshydraté. Donc on est déjà en situation d'urgence. On a vu, on perd sa masse hydrique totale. Et puis, caractéristique de l'avance en âge, le rein ne retient plus l'eau et le sel. Il fait chaud, on n'a pas bu beaucoup, les urines sont concentrées, les urines sont en faible quantité. Chez le sujet âgé, eh bien, les urines continuent à éliminer l'eau et le sel, d'où le grand danger des régimes sans sel chez les sujets âgés, puisque le rein ne retient pas le sel. Et puis, il y a une diminution de la sensibilité à l'hormone qu'on appelle l'hormone antidiurétique. Alors, cette diapo, elle est intéressante pour moi pour vous expliquer que manger, c'est boire. Dans la moitié des apports quotidiens, il y a l'eau de boisson des aliments. Et donc, le premier risque de quelqu'un qui diminue ses apports alimentaires, son risque immédiat, c'est de se déshydrater. La dénutrition, ça va mettre du temps à s'installer. Donc, il faut être tout aussi vigilant sur les apports alimentaires que sur les apports en eau, quand on fait attention, justement, aux apports quotidiens. L'apport en eau est extrêmement important. Je vous donne un exemple. Quelqu'un qui fait la grève de la faim. Quelqu'un qui fait la grève de la faim, il n'a pas envie de mourir, hein, il a envie de faire passer un message. Et pour ne pas mourir, qu'est-ce qu'il fait? Il boit de l'eau, il mange du sel. Il sait très bien que c'est ça qui va lui permettre de tenir. Et en gros, selon chacun, on a 4 à 6 semaines devant soi, en général, de quoi résoudre le problème qui a été à l'origine du... Donc, le phénomène immédiat de la diminution des apports alimentaires, c'est un risque de déshydratation. Le risque de dénutrition met du temps à s'installer. Alors, sachant qu'il y a manger, c'est boire, hein, c'est le message que je suis en train de vous faire passer. Donc, il y a des aliments qui sont particulièrement plus riches en eau, et c'est cela qu'on va privilégier là en cette période d'augmentation de chaleur. Et puis, voilà, tous les aliments contiennent de l'eau. Donc, votre maman de 85 ans qui a un petit peu de fièvre ces jours-ci et qui en a marre de vous voir la solliciter pour boire de l'eau, eh bien, si vous lui donnez une compote ou un yaourt, vous serez tout aussi efficace. Et puis, elle aura plus de plaisir à manger une compote et un yaourt que de boire un énième verre d'eau. Alors, pour hydrater, pas qu'une gorgée. Hein. Une gorgée, ça désaltère, ça donne une sensation agréable. C'est un verre. Hein. C'est un verre pour continuer, pour tenir. Il faut au moins un verre à la fois pour entretenir le stock en eau. Alors, les besoins en eau, c'est en gros 40 millilitres par kilo, donc 60 kilos, 2 litres 4, et on voit combien la moitié des apports se fait par les boissons et la moitié se fait par l'alimentation. Manger, c'est boire. Donc, ceci pour reprendre ce qu'on s'est dit, on est sur 3 repas, une collation. On doit espacer les repas, on doit avoir un temps de repas suffisamment long pour avoir ce sentiment de satiété, on doit avoir un jeûne nocturne inférieur à 12 heures, et si besoin, on peut faire des repas plus petits et les fractionner. Alors ça, c'est tout ce que vous retrouvez dans les recommandations du PNNS, hein, tout est redit là, les 2 protéines par jour, les 4 produits laitiers, riz, pain, pâtes, pommes de terre, variété des graisses, les 5 fruits et légumes, la surveillance du poids, voilà, tout est dans ce pense-bête du PNNS. Alors, en conclusion, justification d'une alimentation équilibrée des activités physiques et sportives, je le redis, hein, on a parlé de cette alimentation équilibrée pour maintenir la masse et la force musculaire, dont on a vu qu'elle diminuait avec l'âge, pour limiter la perte osseuse, et pour réduire les facteurs de risque cardiovasculaire que sont le diabète, l'hypertension, l'hypercholestérolémie et le surpoids. L'exercice physique, on a vu son intérêt, aussi en tant qu'il ouvre l'appétit, l'intérêt de bouger, c'est-à-dire de sortir de chez soi, aller chercher son journal, aller voir une exposition, ça maintient aussi le fonctionnement intellectuel, ça aide à lutter contre la solitude et la sédentarité, et donc ça entretient une autre forme d'appétit qui est l'appétit de vivre. Et pour conclure, j'utiliserai cette phrase de Georges Courteline, ce que l'on reçoit bien s'énonce clairement, ce qu'on mange avec goût se digère aisément. J'espère avoir été clair et vous donner le goût de manger avec plaisir et donc de digérer aisément.
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2: Bonjour à tous. Donc, moi, je m'appelle Claire Vaugeois, je suis diététicienne chargée de projet dans une association qui s'appelle Défi Santé Nutrition. Donc en fait, nous, on est une association de prévention. C'est-à-dire que notre objectif statutaire, c'est de promouvoir les messages du Programme National Nutrition Santé, dont Nelly vient de finir là-dessus. Et donc, on intervient auprès de différentes populations, on va dire, jeunesse et famille, insertion précarité, seniors et personnes âgées, santé au travail, et puis auprès de personnes qui peuvent être à risque cardiovasculaire. Alors, comme le thème, c'est l'alimentation après 75 ans, du coup, je vais plus vous expliquer ce qu'on fait vraiment auprès des seniors et des personnes âgées. Donc, en fait, on peut intervenir auprès de différents publics, dans le sens, soit on intervient directement vers le senior, vers la personne âgée, ou alors on intervient vers les professionnels qui, justement, travaillent auprès d'eux, dans un but, du coup, préventif. Donc quand on intervient, parce qu'on intervient toujours sous forme de groupe, on ne fait pas de consultation individuelle, on intervient sous différentes formes, ça peut être des ateliers de discussion, des cafés discutes, des conférences, où on fait aussi des ateliers cuisine, donc toujours dans le but de promouvoir le plaisir alimentaire, puisque c'est ce qui... Qu'est-ce qui nous donne envie de manger? C'est d'abord de nous faire plaisir. Et donc, c'est d'autant plus important chez le senior ou la personne âgée. Du coup, quand on intervient auprès de seniors ou de personnes âgées, le but, c'est de vraiment mettre en avant le plaisir alimentaire et que, du coup, aussi, ces plaisirs couvrent les besoins nutritionnels dont Nelly vient de vous parler, quoi. Autre, on peut intervenir aussi auprès de professionnels auprès de professionnels, mais aussi auprès des aidants familiaux, puisque que ce soit les conjoints, que ce soit les enfants, ils peuvent accompagner leurs parents dans le vieillissement. Et donc, dans ces cas-là, toujours soit sous forme de sensibilisation, soit sous forme vraiment plus poussée, plus sur long terme de formation, on va vraiment essayer de trouver, d'adapter les conseils aux situations, aux difficultés que l'aidant peut avoir avec son parent, son conjoint, et toujours en mettant le plaisir en avant, et toujours en essayant de garder cette notion de couvrir les besoins nutritionnels en alliant le plaisir alimentaire, voilà. Et dernière chose, on peut intervenir auprès de professionnels. Alors, que ce soit les professionnels du domicile, c'est-à-dire les auxiliaires de vie sociale, il y a aussi les livreurs de portage de repas, ou alors que ce soit les professionnels en institution, en EHPAD. Et là, on va essayer de vraiment de les former, qu'ils aient les compétences pour déjà transmettre les bonnes informations aux personnes et puis aussi bien agir en fonction des situations de la personne, que ce soit en effet des pathologies ou des situations de dénutrition, toujours en essayant que ce mot plaisir alimentaire reste au cœur de l'accompagnement de la personne âgée, puisqu'en général là on se situe plus chez la personne âgée. L'équilibre, il se fait sur la journée. Si la personne, tout au long de la journée, elle a quand même mangé pas mal de protéines et ça peut suffire, moi je conseille plutôt dans ce cas-là la semoule ou le tapioca, mais enrichi. En fait, on ne s'en rend pas forcément compte quand on regarde les menus comme ça, mais souvent on essaye que, enfin moi quand je valide les menus en EHPAD, en tout cas j'essaye que les semoules et laitages du soir soient enrichis. Donc on va les enrichir en protéines de lait, on va les enrichir avec des œufs, pour qu'ils apportent finalement l'apport protéique du repas que la personne âgée, par ses habitudes alimentaires aussi, ne souhaite pas manger, quoi. Nelly ?
3: Oui. C'est l'enrichissement qui permet d'avoir l'apport protéique nécessaire.
2: Après, en général, on essaie qu'il y ait un plat protidique, mais souvent, enfin moi, ce que je remarque, c'est que les deux sont proposés pour que la personne qui ne veuille pas de plat vraiment protidique de viande, est quand même quelque chose à manger, mais en général, ils sont enrichis. Enfin, de plus en plus, en tout cas. Et c'est ce qu'il faut faire. Donc, à la maison aussi, hein, normalement. Chez la personne âgée, si le sucre est consommé pendant le repas, il n'aura pas du tout la même incidence que hors du repas, puisque les lipides, les protéines, les glucides aussi lents vont ralentir cette absorption du sucre rapide. Après, vraiment, moi, je conseille de rester sur le sucre classique plutôt que d'aller sur l'édulcorant. S'il est consommé pendant les repas, il n'aura pas une incidence même chez le diabétique. Et Nelly l'a dit, chez le diabétique âgé, la problématique, ce n'est pas vraiment le produit sucré, ce serait plus... Est-ce qu'il y a bien un féculent qui a été consommé au repas pour consommer ce produit sucré ? Nelly, tu veux ?
3: Non, plus que le sucre lui-même, on a vu que le moment où il est pris était important, et pris avec autre chose. C'est surtout cette notion-là qui est importante.
2: L'eau du robinet, l'intérêt, c'est que ça peut éviter pour des seniors ou des personnes âgées plutôt de porter des packs d'eau et voilà. Donc d'un côté, ça va plutôt favoriser l'hydratation, mais en effet, il y a le goût du robinet. Alors ce qu'on conseille, c'est de tirer l'eau du robinet d'avance, de le mettre au frais pour que ça enlève un peu ce goût javelisé. Après, on peut essayer aussi d'y mettre des arômes, alors pas forcément des sirops. Moi, ce que je conseille, par exemple, dans cette-là, il va faire chaud, c'est de vous faire chauffer votre eau, vous faites infuser des tisanes avec un goût, et puis vous laissez refroidir, et du coup ça va donner un goût à votre eau sans qu'elle soit sucrée. Voilà, et ça va vous permettre aussi peut-être plus facilement de boire de l'eau, parce que finalement, souvent aussi on ne boit pas d'eau, parce que l'eau ça n'a pas vraiment de goût, ou alors un mauvais goût, du coup on ne la boit pas.
3: L'amaigrissement, il est un symptôme de la maladie d'Alzheimer, et il est souvent négligé. Et il peut être à la fois un symptôme avant les troubles cognitifs, comme il peut être un symptôme d'évolution de la maladie. Mais c'est vrai que l'amaigrissement en tant que tel est un symptôme de la maladie. Alors, le mécanisme de l'amaigrissement dans le stade de début, ça peut être par une proximité. Alors, je pense que vous êtes des adeptes du lundi de la santé, donc vous avez entendu Armel Gintré vous en parler. Et donc, la maladie d'Alzheimer, elle commence dans une zone du cerveau qui est proche d'une zone de l'odorat. Et on pense que déjà, le mécanisme de la perte de poids est un mécanisme d'altération de l'odorat, du goût des aliments, et que petit à petit, ça s'installe. Donc, il y a ce mécanisme-là dans les stades de début. Il y a le fait aussi qu'avant que les troubles cognitifs se soient évidents, eh bien, on peut être en difficulté pour faire ses courses, surtout si on est seul. Moi, j'ai accueilli une fois aux urgences une dame qui était adressée par son médecin traitant pour dénutrition. Et en fait, c'était une maladie d'Alzheimer, mais c'était pas visible pour lui. Il venait à domicile, elle avait préparé son chèque, elle avait toujours son même discours. Mais en fait, on s'est rendu compte, nous, qu'elle savait plus qu'aller à la boulangerie de proximité. Elle achetait du pain, de la confiture, et c'est la seule chose dont elle s'alimentait. Et finalement, il a été beaucoup plus sensible à cette perte de poids qui a fait qu'il a demandé, qu'il a passé le relais. et que derrière ça, c'était une maladie d'Alzheimer qui s'installait avec les difficultés à planifier un repas, à faire ses courses. Donc amaigrissement, stade de début, ça peut être un symptôme précoce. Et avec l'évolution de la maladie, on sait aussi que c'est un symptôme. Alors c'est un symptôme qui peut être lié à l'augmentation des dépenses. Il y a des malades qu'on appelle déambulants, entre guillemets, c'est-à-dire des gens qui ont besoin de marcher, parce que marcher, ça apaise leur anxiété. Les études de distance ont montré que les malades d'Alzheimer pouvaient faire jusqu'à 25 km par jour. Donc forcément, cette dépense physique, elle va être à l'origine d'une perte de poids. Et puis, dans les autres mécanismes de la perte de poids liée à la maladie d'Alzheimer dans sa forme évolutive, il y a peut-être un mécanisme inflammatoire qui est en tout cas en étude. Et puis, il y a les troubles de déglutition. Il y a un moment, cette maladie, elle envahit tout le cerveau de façon, avec une extension qui est très progressive, programmée, et à un moment, elle va toucher les centres de la déglutition, et donc ça va être tout l'intérêt de cette adaptation de texture que je vous ai présentée. On va passer au tendre, puis on va passer au mixé, puis on va passer au lisse, et on va passer au semi-liquide, pour petit à petit accompagner ce trouble de la déglutition qui, on le sait, peut être à l'origine d'un amaigrissement. Donc oui, c'est un symptôme. C'est jamais listé en tant que tel. Hein, on va parler du trouble de mémoire, on va parler des troubles du jugement, on va parler des troubles du comportement, hein, selon la présentation de la maladie. Et on oublie de parler de la perte de poids et de l'amaigrissement comme symptôme de la maladie.
2: L'alcool déshydrate, donc il faut être très vigilant par rapport à ça. Moi, ce que je dis souvent, c'est que si on boit un verre d'alcool, il faudrait boire un verre d'eau en plus pour finalement couvrir cette possible effet de déshydratant. L'alcool, il faut que ça reste un plaisir. Il faut que ça reste un moment de plaisir, de convivialité. Après, l'alcool, il n'y a pas vraiment d'intérêt pour la santé, à part le plaisir qu'il peut nous procurer. Voilà.
3: Moi, ce que je vois, c'est que c'est quand même utilisé comme un anxiolytique. C'est-à-dire que plutôt que de dire à son médecin traitant qu'on a des difficultés, qu'on a besoin peut-être de passer un cap difficile, eh bien on se sert un petit porto et puis on se sert un petit porto et un petit verre de vin et que à la longue, eh ben on peut avoir des problèmes d'accoutumance et surtout de conséquences en termes de chute. Donc voilà, il faut que ça reste quelque chose qui est de l'ordre de la convivialité. Mais moi, ce que je vois beaucoup, et c'est souvent peut-être un parallèle avec la solitude, hein, c'est que c'est utilisé comme un anxiolytique avec toutes les conséquences que ça peut avoir en termes d'augmentation des apports et en termes de conséquences, et surtout en conséquences chute.
2: Les œufs, c'est déjà un bon apport protéiné qui est peu cher aussi, donc il faut quand même rentrer ça en compte par rapport aux retraites des seniors. Ce qu'on donne comme... J'aime pas trop donner de quantité, parce que surtout qu'en plus, le problème du cholestérol à 75-80 ans, pour que ça ait vraiment une conséquence, il n'y aura plus cette conséquence au niveau cardiovasculaire. Il faut le temps que ça agisse. Donc moi, j'ai envie de vous dire que les œufs à partir de 75 ans, si ça peut permettre de manger facilement des protéines, allez-y, quoi.
3: Après 65 ans, pas de corrélation entre le taux de cholestérol et les dégâts sur les vaisseaux. Donc après 65 ans, on ne dose plus le cholestérol. Il n'y a pas de corrélation. Par contre, à 40 ans, vous avez fait un accident cardiaque, vous avez eu des problèmes de santé qui ont nécessité que vous fassiez attention. D'accord, on peut être amené à suivre. Mais en tout cas, ça sert à rien de dépister une hypercholestérolémie, parce qu'il n'y a pas de corrélation avec l'état vasculaire. C'est ça l'enjeu, hein. C'est pas de traiter de la biologie, c'est de prévenir quelque chose qui peut avoir des conséquences. Et là encore, je pense qu'on fait écho à ce que Mme Gintrich a dû dire, l'importance de l'état vasculaire pour l'état cérébral, hein. Je pense qu'elle a dû dire à 80 ans, pour protéger le cerveau, il faut à 60 ans faire attention au vaisseau. Et donc, mais après 65 ans, il n'y a plus de corrélation entre le cholestérol et l'état vasculaire.
2: Souvent, on parle de repas légers le soir, et d'ailleurs sur la diapositive de Némi, c'était mis repas suffisant. On a l'impression qu'avec une soupe et un petit yaourt, ça nous suffit. On a vu que ça ne couvre pas forcément nos besoins nutritionnels, finalement. Donc, moi, je dirais que le soir, il faut un repas suffisant, c'est-à-dire qu'il doit être digeste. Plutôt que léger, je dirais digeste, c'est-à-dire qu'il ne va pas peut-être avoir des conséquences sur notre sommeil, donc quelque chose peut-être qui ne va pas être trop gras, des choses qu'on va digérer correctement. Si on ne supporte pas les haricots blancs la journée, on ne les supporte pas non plus la nuit. Donc c'est peut-être des choses comme ça qui vont nous empêcher de nous endormir ou de nous déranger pendant notre sommeil. Mais en tout cas... Je suis pas forcément pour. Enfin, moi, je voyais cette question plus par rapport au repas léger le soir. Je suis plus sur un repas suffisant et assez important. Et voir ou alors, si vraiment on n'a pas d'appétit pendant le repas, une petite collation plus tard, comme l'avait dit Nelly tout à l'heure, quoi. La cuisine au beurre, alors après, ça dépend si on considère qu'à 75-80 ans, la santé de nos artères n'a plus d'incidence sur... notre taux de cholestérol n'a plus d'incidence sur notre santé de nos artères. À cet âge-là, on peut se dire, si c'est ce qu'on aime, continuons. Après, c'est toute la notion de est-ce qu'on a 75-80 ans ou est-ce qu'on a 55-60 ans. Voilà. Si on n'a que 55-60 ans, là, on va essayer de privilégier la cuisson à l'huile, tout en se réservant une petite cuisson au beurre de temps en temps, pour faire des petites pommes de terre nouvelles, des crêpes. Enfin, voilà, il faut aussi se faire plaisir, d'accord ? Mais après, en essayant de se dire... moi, ce que je conseille déjà aussi, c'est de se dire, est-ce que c'est un intérêt gustatif ? Quand je me fais un petit... Enfin, si vous êtes encore en couple, quand je me fais un bœuf bourguignon, que je mette du beurre ou de l'huile, avec le vin qu'il y a dedans, je ne vais pas trop sentir le goût. Quand, en effet, je me fais une escalope de dinde, je peux entendre que ce n'est pas le même goût au beurre qu'à l'huile. Donc, moi, c'est aussi ce que je conseille, des fois, c'est... faites griller et puis mettez la petite noisette de beurre à la fin, ce sera déjà moins... Moi, je suis surtout à conseiller d'être vigilante sur les produits industriels qui vont finalement contenir beaucoup de sel, en plus du sel que déjà nous, Bretons, consommons dans le beurre et puis dans le pain comme tout le monde. Enfin, voilà. Donc, produits industriels, je dis les bouillons cubes, la moutarde, c'est déjà salé. Donc, quand on fait sa vinaigrette, on peut éviter de remettre du sel si on met de la moutarde. La soupe en brique, c'est aussi très salé. Donc, peut-être qu'il faut peut-être est-ce qu'on ne pourrait pas faire de la soupe avec des légumes surgelés si vraiment on n'a plus le courage ni l'envie d'éplucher, couper les légumes. Ça peut être des intermédiaires. Alors c'est bien sûr, si on a encore envie de faire sa soupe normale, c'est, avec des vrais légumes, c'est aussi bien. Mais là, je parle... quand on consomme des choses déjà très salées... Après, c'est pas pour ça qu'il faut... Le sel, c'est aussi un exhausteur de goût, donc il faut pas non plus l'éliminer, mais comme on disait tout à l'heure, mettre de l'ail, mettre des herbes, mettre des oignons pour relever les plats, pour peut-être avoir besoin de mettre un petit peu moins de sel. Au niveau des recommandations nutritionnelles, et puis aussi avec peut-être des idées recettes, vous avez le site mangerbouger.fr où vous allez avoir déjà les recommandations par rapport aux différents âges. Et puis aussi, vous avez des exemples de menus. Alors moi, je ne le prendrais pas plus comme des exemples de menus, je le prendrais plus comme des idées recettes. Voilà, plus que comme des vraiment exemples de menus, parce que coller tout exactement comme les menus qui nous disent, c'est un peu difficile peut-être au quotidien, mais ça peut être des idées recettes. Mangerbouger.fr, c'est vraiment un site où on va être sûr que ce qui va être donné comme recommandation, c'est validé par les professionnels de santé, quoi.
1: 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Prise de son Jean-Bernard Cavarec, Open Lab, une production Radio Neptune.

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1: Tchaïkovski, dont la vie privée prêtait aux rumeurs malveillantes et qui était en quête de respectabilité, tomba dans les raies d'une de ses anciennes et jeunes élèves qui lui avait écrit une lettre passionnée, comme elle avait d'ailleurs l'habitude d'en faire parvenir à beaucoup d'hommes, surtout s'ils étaient célèbres et riches, et y compris aux membres de la famille impériale. Tchaïkovski eut la naïveté de croire en celle qu'il croyait pure et sans tache, répondit à son invitation et se trouva malgré lui prisonnier de cette fille gourmande de baisers et de caresses et amoureuse comme une chatte. Les choses allèrent vite, et le 18 juillet 1877, Piotr Ilitch et Antonina étaient liés par les liens dits sacrés du mariage. Le jeune marié eut beau avertir sa jeune épouse qu'elle ne pouvait attendre de lui qu'une affection fraternelle, elle ne l'entendit pas de cette oreille, et la lune de miel fut pour le malheureux Tchaïkovski une épreuve difficile qui, selon ses propres termes, lui causa une répugnance totale. Tant et si bien qu'il ne pensa plus qu'à fuir et prétexta une cure thermale pour s'absenter pendant 6 semaines. À son retour, il pensait pouvoir trouver un arrangement amiable avec Antonina, mais celle-ci n'avait pas désarmé et l'attendait à la gare, bien décidée à lui faire honorer l'union matrimoniale. Dès lors, les jours, et surtout les nuits, de Tchaïkovski devinrent un supplice. « J'ai peur », avouait-il à l'envi, et il décida d'en finir définitivement. Le soir du 5 octobre, il se jeta dans la Moscova gelée, mais, espoir déçu, il fut sauvé. Il imagina alors un autre stratagème. Il demanda à son frère Anatole de lui faire parvenir une dépêche qui réclamait son retour à Saint-Pétersbourg de toute urgence. Arrivé à Saint-Pétersbourg, la crise étant d'une violence inouïe, il resta 2 jours dans le coma. Après qu'il en fut sorti, les médecins crurent que sa santé mentale était définitivement altérée, mais il se rétablit cependant, mais il devenait vital pour lui de changer définitivement d'existence. Encore fallait-il en convaincre Antonina. Anatole, accompagné de Nicolas Rubinstein, s'en chargea. Madame Tchaïkovski les reçut sans émotion apparente, leur offrit fort civilement le thé et sembla complètement étrangère à la situation. Quelques jours plus tard, Piotr Ilitch partit avec son frère Anatole en Suisse. Il y restera près de 8 mois et ne revit jamais son épouse, qui, plus tard, fut d'ailleurs internée dans un établissement psychiatrique où elle finit ses jours. C'est peu de dire que ces événements freinèrent sa verve créatrice. Cependant, alors qu'il partait en Suisse, il emportait avec lui les ébauches de 2 œuvres majeures, la 4e symphonie et l'opéra Eugène Onegin. Il faut dire qu'alors que Tchaïkovski se débattait dans les affres d'un mariage calamiteux, Nadezhda von Meck, dans son délire de femme insatisfaite, sévère et en proie à des rêves d'adolescente évaporée, écrivait à notre compositeur « Ayez la bonté, Piotr Ilitch, de m'écrire un morceau pour violon et piano qui pourrait s'intituler « Reproche ». Ça ne s'invente pas. J'ai une petite pièce de cône, mais elle me plaît, mais elle ne dit pas tout ce que je veux. et paraît s'adresser à quelqu'un d'autre. Il faut que mon reproche soit personnel. Il peut me dépeindre la nature ou le destin, mais à personne d'autre. Il faut que ce soit l'expression d'un ennui moral, intolérable, comme l'exprime la phrase française « je n'en peux plus ». Il faut qu'on y trouve le cœur brisé, la foi foulée aux pieds, l'orgueil blessé, le bonheur perdu, tout. Tout ce qui est cher à l'homme et dont il est frustré. Si vous avez jamais perdu ce que vous aimiez, ce qui vous tenait à cœur, vous comprendrez ce sentiment. Il faut que dans ce reproche, on entende la présence du malheur, l'abandon au désespoir, l'impuissance de l'âme, et si cela vous paraît bon, la mort. Voilà des propos qui étaient de nature à remonter le moral de Tchaïkovski, qui, cependant, fit mieux que de répondre à ce fatras verbeux par une pièce pour violon et piano. Il écrivit à la place sa 4e symphonie. Il éprouva le besoin d'en détailler à Nadeja, dans une lettre interminable, le plan dans le plus minutieux détail. Précaution inutile, car il reconnaîtra qu'il était impossible de traduire en mots les impressions musicales qu'il avait écrites. « Tout l'hiver, précisait-il, pendant que j'écrivais cette symphonie, je souffrais d'hypocondrie, et elle était un écho sincère de ce que je ressentais. Mais ce n'est qu'un écho, et comme a dit Heine, où s'arrêtent les mots, commence la musique. » Phrase qui sera reprise par la suite par Wagner, à qui on l'attribue d'ailleurs de nos jours. Malgré sa vie privée plus que difficile, Tchaïkovski mena à bien la composition de sa 4e symphonie, et de plus, il avait toujours le projet d'écrire un nouvel opéra. Le sujet lui sera fourni par la cantatrice Lavrovskaya, qui au cours d'un dîner déclara « Mais pourquoi donc aucun de nos compositeurs n'a-t-il jamais songé à tirer parti d'Eugène Onegin ? Voilà un bon sujet d'opéra. » Tchaïkovski déclara plus tard « L'idée me parut d'abord assez drôle, et je n'ai pas tout de suite répondu à sa question. Mais le lendemain, j'y repensais plusieurs fois. Je me suis procuré un Pushkin. Sa lecture m'a plongé dans l'enthousiasme. Puis, une nuit blanche, et l'ébauche du livret était prête. » Et Tchaïkovski se lança dans la composition de l'opéra avec peut-être pour la première fois la claire vision de la projection du travail de l'artiste dans le futur, comme l'atteste cette confession. L'artiste ne doit pas se laisser émouvoir par l'aveuglement de ses contemporains. Il faut qu'il sache exprimer tout ce qu'il porte en lui, tout ce qu'il est appelé à dire. Seul, l'histoire saura juger son œuvre, et si je supporte avec tant de courage les épreuves actuelles, c'est que j'ai désormais une confiance inébranlable dans l'avenir. Je goûte, je savoure d'avance la parcelle de gloire qui me reviendra dans l'histoire de la musique russe. En octobre 1877, il part donc, comme je le disais tout à l'heure, en Suisse, avec son frère Anatole, pour se remettre de son mariage, et avec dans ses bagages plusieurs esquisses, notamment celle d'Eugène Onegin. Avec le temps, le souvenir d'Antonina pouvait s'estomper. Mais par contre, ce qui perdurait, c'était ses soucis d'argent. C'est alors que Madame von Meck substitue aux aides passagères une pension de 6000 roubles par an. Elle avait su faire taire sa jalousie et n'avait pas tenu rigueur au compositeur de son mariage. Elle avouera par la suite qu'elle haïssait Antonina, parce qu'elle avait rendu Tchaïkovski malheureux, mais qu'elle l'aurait haï encore plus si elle l'avait rendu heureux. Elle sera payée de retour avec la 4e symphonie. Notre symphonie, comme elle l'a qualifiée, quand elle s'adressait à Tchaïkovski, et notamment pour le mettre à l'aise quand il feignait d'être gêné par sa générosité. Serions-nous étrangers l'un à l'autre ? Vous ignorez probablement combien je vous aime et je désire vous voir heureux. Ce n'est pas les liens du sang qui importent dans des cas comme le nôtre, mais l'identité des sentiments. Vous devez savoir combien d'instants heureux votre musique m'a procuré, combien je vous en suis reconnaissante, car ces instants me sont indispensables. N'est-ce pas ? Nous sommes quittes ainsi l'un envers l'autre. Ses soucis d'argent se résolvant, on aurait pu croire que son état dépressif allait s'améliorer. Que nenni. Il faut dire qu'il était à peine arrivé en Suisse et qu'il commençait à l'oublier, que sa femme, qui avait dans un premier temps semblé conciliante quant à leur séparation, menaçait maintenant de livrer la vie intime de Tchaïkovski à l'opinion publique. Après la Suisse, c'est l'Italie, puis l'Autriche, d'où il écrit à Madame von Meck « Vous me demandez, cher ami, si je connais un amour autre que platonique ? Oui, et non à la fois. Si votre question était formulée autrement, c'est-à-dire que si vous me demandiez si jamais j'ai trouvé le bonheur parfait dans l'amour, je vous répondrais que non, mille fois non. Je pense d'ailleurs que la réponse y est donnée par la musique que je compose. » Puis, Tchaïkovski revient en Suisse, à Clarens, où il retrouve un ami russe, le violoniste Kotek, retrouvailles qui ne seront pas sans conséquences.

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1: Depuis quelques semaines, je présentais un littéraire, Yves Elouette. Je vais maintenant présenter une musicienne brestoise, Eudoxie Péan. Alors, mythomane ou musicienne de talent ? À cette question un peu étonnante, je ne peux que répondre les deux. Mythomane, sans aucun doute. Plusieurs documents peuvent le démontrer. Musicienne de talent, c'est un peu moins sûr, mais là aussi, différents avis de contemporains divergent. C'est probablement une musicienne plus proche de l'amateurisme que du professionnalisme, mais sa persévérance nous émeut. Ces mythes construits autour d'elle par les auteurs qui en ont parlé contribuent également à entretenir des équivoques sur ce personnage. Cependant, quelques auteurs ont émis des doutes sur les prétentions d'Eudoxie Péan. Un examen approfondi de ses mémoires artistiques, publiés en 1861, et des archives dont nous pouvons disposer, m'ont permis d'apporter un nouvel éclairage sur cet artiste et également de corriger quelques erreurs. Il n'en demeure pas moins que le parcours douloureux de cette femme mérite notre compassion, tant elle a été dupée par son entourage avant de disparaître dans la misère. Sans doute plus naïve qu'ambitieuse, plus légère que clairvoyante, plus imprudente qu'audacieuse, au demeurant une personnalité fragile qui aurait pu intéresser les psychiatres et les psychanalystes. Voici ce personnage. Il convient, dès le début de cette étude, d'éclairer nos compatriotes bretons sur l'origine prétendue noble et revendiquée par Eudoxie Péan. En fait, elle s'est attribuée elle-même le nom de la Roche-Jagut, que l'on peut lire dans de nombreux documents, y compris dans son acte de décès. Elle avait tenté, avant cela, de se faire appeler Péan de la Roche-Sagée, comme l'atteste la délibération du conseil municipal de Brest dans sa séance du 25 juillet 1835, au sujet d'une demande de secours de l'intéressé. Il s'agit d'un nom d'usage que, semble-t-il, la loi n'interdit pas. Mais, pour ce qui est de sa noblesse, c'est autre chose. En effet, dans le chapitre premier de la première partie de ses mémoires artistiques, elle déclare « Je suis né à Brest. Ma famille, l'une des plus anciennes de la Bretagne, appartient au Châteaubriand, de Duras, de Montmorency, de Malétroit. Mes ancêtres avaient immigré et perdu en partie, à la Révolution, leur fortune. Rien n'est plus inexact que cela. » Un examen minutieux des généalogies des familles citées montre la présence de Péan à une certaine période des Châteaubriand, des Malétroit et des Montmorency, mais qui n'ont rien à voir avec la famille d'Eudoxie Péan. Dans Amorial de France, nous trouvons Péan de Grandbois, la dernière héritière de la famille de la Roche-Jagut, ayant épousé messire Jean Péan Chevalier. Cette seigneurie fut érigée en banneret en sa faveur par lettre de patente du duc Pierre II de Bretagne en 1451. Par ailleurs, né en 1835, on trouve un Alexis Alfred Péan, officier de cavalerie. Mais dans cet ouvrage, au titre de la noblesse, ne figure ni de la Roche-Jagut, ni de la Roche-Sagée. Il faut savoir également que le patronyme Péan est assez répandu. 4827 personnes nées en France depuis 1890, dans 84 départements, ont été recensées. À aucun moment, des Péans de la Roche-Jagut ne sont cités. Seul figure un Péan de Pontfilly, dont les origines se situent à Pleurtuis, dans les Côtes d'Armor. Je précise au passage que Péan est un nom de famille qui représente une forme régionale de païen, ancien nom de personne, issu du nom latin de paganus, dérivé de pagus, c'est-à-dire de la campagne, surnom de paysan. Païen, et c'était aussi appliqué comme surnom aux enfants baptisés tardivement. Eudoxie Péan déclare également dans son chapitre premier « Mes ancêtres avaient émigré et perdu en partie à la Révolution leur fortune. Or, les seuls émigrés figurant sur la liste officielle sont les Péans de Pontfilly et il est mentionné que la famille avait réussi à conserver tous ses biens. » Cette famille, Péan de Pamphilie, est la seule à figurer dans les filiations bretonnes, 1650 et 1922, dans le tome 4, et dans le dictionnaire des familles françaises anciennes et notables du XIXe siècle. Mais si, en se donnant des origines nobles, elle est dans la mythomanie, Eudoxie Péan peut se revendiquer issue de la bourgeoisie. Son bisaïeul, Georges Péan, avait été nommé major de la milice bourgeoise de Morlaix en 1727. Il avait d'ailleurs démissionné peu après, en juillet 1727. Son grand-père, Yves-Pierre Péan, dit le chevalier, était officier des grenadiers et retiré à Morlaix comme pensionné de l'État en 1804. Quant à son père, Georges-Louis-Antoine Péan, il est né à Bresse le 4 juin 1777. Il est le fils d'Yves-Pierre Péan et de Jeanne-Gabrielle Renaud, son épouse. Son certificat de baptême mentionne son parrain, maître Antoine-Marie Floch, notaire et procureur au siège royal de Brest, oncle de l'enfant, et sa marraine Louise-Françoise Lubégaud, veuve de Georges Desmontreux, ancien échevin de la ville et communauté de Brest. Pour Eudoxie Péan, et non de la Roche-Jagut, voici son acte de naissance. Le 9e jour du mois de Floréal, en 13, c'est-à-dire le 28 avril 1805, de la République française, à 14h du soir, est déclarée Eudoxie Françoise Péan, née hier, à 4h du soir, fille de Georges-Louis-Antoine Péan, sous-directeur des hôpitaux maritimes, et de Françoise Éléonore Poulain, son épouse, mariée dans la commune de Lambézélec. Le 19 pluviose en 12, c'est-à-dire le 9 février 1804. Le sexe de l'enfant a été reconnu de féminin. Il y a un premier témoin, François-Gilles Poulain, qui est propriétaire aïeul de l'enfant, et un second témoin, Corentin Rioux, employé de la marine. Ses parents s'étaient mariés le 9 février 1804. Son père est à ce moment-là déclaré directeur de l'hospice maritime de Pont-à-Nézène. Son épouse, Françoise-Marie-Éléonore Pouliquin, est née à Brest le 11 juillet 1778. Nous comptons 14 signatures sur l'acte de mariage, ce qui n'est pas tout à fait commun. J'aurai l'occasion de revenir sur la profession de son père, Georges Péan. Nous devons déjà remarquer qu'en 1804, pour son mariage, il est déclaré directeur de l'hospice maritime de Pont-à-Nézène, et un an plus tard, pour la naissance de sa fille, il est déclaré sous-directeur des hôpitaux maritimes, ce qui peut paraître un peu curieux. 3 ans après la naissance d'Eudoxie, sa petite sœur voit le jour, c'est Zoé, Louise, Marie Péan, qui naît le 18 mai 1808 à Brest, fille de Georges Péan. Il est cette fois directeur des hôpitaux de la marine. Le témoin, Guillaume-François-Marie Laribe, officier de santé en chef du 1er régiment de la marine et l'oncle de l'enfant. Cet acte de naissance,

Eudoxie est fille unique et le restera. Elle sera élevée comme une enfant gâtée à laquelle rien n'est refusé par ses parents. Avant d'aller plus loin dans l'exposé de l'éducation d'Eudoxipéen, il est intéressant de s'interroger sur son prénom. Ce prénom, en effet, n'est pas banal. Mais que recouvre-t-il ? Les textes que l'on peut trouver sur l'origine de la signification du prénom Eudoxie sont assez étonnants en ce qui concerne Eudoxipéen et montrent une adéquation de ce prénom à la personnalité de notre musicienne. Tout d'abord, la transcription du grec Eudoxie signifie la gloire, la bonne réputation. Elle, qui en était avide, sainte Eudoxie, comme toutes les saintes de cette époque, deuxième siècle, a été condamnée et décapitée. Si l'on poursuit l'examen, nous pouvons lire « Qui est-elle ? » Eudoxie a une personnalité complexe, voire ambiguë, du fait de deux natures antagonistes qui s'affrontent en elle. Un côté masculin, actif, volontaire, autoritaire, indépendant et quelque peu égocentrique, ayant tendance à ramener tout à soi, en régentant, dirigeant et recherchant la première place. Et un côté féminin, passif, parfois velléitaire, timide, dépendant, affectif, à l'écoute des autres et plutôt altruiste, s'effaçant au profit des autres. Ce curieux mélange a pour effet de lui conférer un caractère cyclotimique, tour à tour enthousiaste, confiant et actif, puis défaitiste et passif. Sa grande réceptivité et son hyper-émotivité sont à l'origine de son humeur changeante. C'est au cours de l'enfance qu'elle souffrira de ses ambivalences, tiraillée entre ses désirs de grandeur, être la première et la meilleure, et son besoin d'être protégée et sécurisée. Ses parents devront donc la stimuler sans cesse et l'encourager dans ses études, sans quoi Eudoxie pourrait bien se laisser aller à une certaine nonchalance, puisque du moins, pense-t-elle, elle n'intéresse personne. Eudoxie possède du caractère et peut se lever lentement mais sûrement si elle est bien entourée. Le moindre échec ou une frustration peuvent l'atteindre profondément et pourraient lui faire vivre aigreur ou maladie nerveuse. Voici, à peu de choses près, le portrait que j'aurais pu tracer après avoir étudié la vie de cette femme. Elle finira effectivement dans l'aigreur et sans doute au bord de l'atteinte névrotique, mais nous le verrons une autre fois.

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1: Patrick, tu nous as parlé la semaine dernière de ton amour de la culture, de la Bretagne. Tu nous avais remarqué avec humour et tendresse que c'est la France qui s'est rattachée à la Bretagne et que la Bretagne a fait l'honneur à la France de la rattacher à elle. Aujourd'hui, j'aimerais que tu parles un peu des gens qui t'ont marqué. Des gens que tu admires, par exemple, étonnamment, tu as beaucoup de respect pour Talleyrand, l'homme tellement décrié, et aussi pour Churchill. Peux-tu nous parler un peu de ce lien que tu as avec Talleyrand? Pourquoi tu l'aimes?
2: Quand j'étais étudiant, j'ai un peu traîné mes fesses sur les bancs de la fac. J'ai fait un peu de fac de sciences, et après je suis allé en histoire. En fac de sciences, j'étais pas obligatoirement très assidu. De ne pas aller en cours régulièrement.
1: Mais en histoire, oui.
2: Et en histoire, j'ai eu un peu peur. J'ai eu un peu peur la première année, puisqu'on s'est retrouvé avec une... c'était à l'époque, c'était M. Monange, le premier semestre, deuxième semestre, où on étudiait donc la Révolution française, qui est une période historique très compliquée. Elle est éminemment politique, et peu ose l'étudier, Où tout de suite on est dans une situation partisane. Et donc, à ce moment-là, M. Monange avait pris toutes les précautions d'usage en disant...
1: Comment il s'appelle, lui ?
2: Monange.
1: Monange.
2: Il avait pris les précautions d'usage en disant bien qu'il allait montrer les côtés positifs de la Révolution française, mais qu'il ne fallait pas oublier non plus qu'il y avait eu quand même énormément de souffrances et beaucoup de pertes, et peut-être des retards au niveau économique engendrés par cette Révolution française. Et j'ai cherché à pouvoir comprendre cette période-là. Et autant c'est facile dans la Grèce d'avoir le siècle de Périclès, on repère bien un personnage et on va suivre certaines évolutions de la Grèce au travers d'un personnage. Le siècle de Louis XIV aussi, c'est assez facile d'avoir une continuité, de repérer les choses. La Révolution française, ça bouge très vite. Ça bouge en permanence. Et je pense que pour étudier la Révolution française, il faut trouver un personnage qui va nous intéresser et qui a traversé cette période-là. Et ce qui permet de remettre les événements historiques dans l'ordre chronologique. Les gens ont du mal à vraiment bien cerner l'ordre dans lequel ça se passe, le grand public. Et donc, l'avantage d'un personnage, d'avoir trouvé, entre guillemets, ce personnage de Talleyrand, m'a permis de bien mettre les événements les uns par rapport aux autres. Il faut reconnaître que né en 54 et mort en 38, et ayant été presque toujours au premier rang, dans les premiers rangs, ça permet vraiment d'avoir une vision assez générale de toute cette époque-là.
1: Et sinon, il y a aussi Churchill que tu aimes bien.
2: Churchill, c'est le côté, évidemment, le côté bulldog, mais ce que j'aime bien de Churchill, une expression que je me réattribue personnellement, c'est une anecdote entre Churchill et Roosevelt. Dans ce moment entre ces deux personnages-là, Roosevelt dit à Churchill: Monsieur le Premier ministre, vous n'arrêtez pas d'avoir des idées, vous avez 100 idées par jour, sur les 100, il y en a 4-5 de bonnes, et encore vous ne savez pas laquelle. Et Churchill de répondre à Roosevelt: Monsieur le Président, vous êtes méchant, parce que des idées, au moins, moi j'en ai.
1: Donc il veut dire que Roosevelt n'avait pas d'idée, tu le penses aussi?
2: Alors, je ne me plaçais pas du côté de Roosevelt, je me plaçais du côté de Churchill. Après, ce qu'on attend souvent en politique, c'est, et de plus en plus, on attend des gestionnaires. Je pense qu'un personnage comme Churchill, plus que gestionnaire, était fournisseur d'idées. Même s'il balançait une centaine d'idées par jour...
1: Il a préféré De Gaulle à Giraud, alors que Roosevelt préférait le général Giraud.
2: Voilà. L'amour entre le bulldog et puis notre grand Charles n'a pas toujours été brillant, mais ça n'empêche, il y avait des relations, et puis ça vivait... C'est un personnage passionné, et donc par la même obligatoirement passionnant, Churchill.
1: Je sais que tu es instituteur... J'aimerais savoir quel rôle joue l'histoire dans ton travail d'instituteur. Tu parles aux enfants de l'histoire de France de l'histoire de Bretagne.
2: Oui, alors comment on pourrait aborder cette... De toute façon, quand on enseigne en primaire, les enfants savent, si on fait bien son travail, les enfants savent quels sont les goûts de leurs professeurs, que ce soit en musique ou en art ou en maths ou en français, de savoir voilà, ce qu'ils aiment ou autre. Et voilà, les élèves savent ce que leurs professeurs aiment le plus, s'ils aiment plus enseigner les sciences ou la géographie ou l'histoire. L'année dernière, j'enseigne majoritairement depuis des années en CE2. L'année dernière, j'ai des élèves qui réfléchissaient à leur orientation pour après le bac. Et j'ai eu du plaisir, j'en ai deux qui sont venus, alors pourquoi moi, je ne sais pas, qui sont venus me demander conseil. Je leur ai dit que je n'étais pas obligatoirement le mieux placé pour leur donner conseil, parce que, comme je vous ai dit, j'ai traîné sur les bancs et autres, donc de la fac. Mais je leur ai dit, si vous avez des moyens, la fac y rentrait le plus tard possible. Si vous avez les moyens intellectuels, je veux dire, y rentrer le plus tard possible et en sortir le plus tôt. Donc s'ils ont la possibilité de faire des grandes écoles, et qu'ils le fassent s'ils le peuvent. Et voilà.
1: En tant qu'institut... excuse-moi, tu veux dire, continue.
2: Non, je voulais dire par là, pour revenir par rapport à la question, peut-être qu'il y en a un, en tout cas, je pense qu'il voulait s'orienter vers de l'histoire. Et que peut-être, en tout cas, c'est comme ça que je l'ai vécu, pourquoi venir me chercher, moi, un de ses anciens profs, peut-être que c'est moi qui lui ai fait...
1: Aimer
2: l'histoire. Ça, on peut toujours rêver. On sait ce qu'on sème, on ne sait jamais ce qui va pousser après.
1: Avec toutes les réformes successives de l'école, on a l'impression que les enseignants aujourd'hui ne peuvent pas vraiment exprimer leur idéal par rapport à ces lois, cette bureaucratie. Comment tu vis, toi, l'école? Tu arrives à être à l'aise en tant qu'enseignant dans ce monde-là?
2: Bon, après, on a une certaine marge de manœuvre, mais c'est vrai que on est très marqué par le programme, toujours le programme. Maintenant, on peut faire passer ses passions. Et on peut essayer de donner des envies. Je pense que c'est ça. L'avantage, entre guillemets, en ayant un niveau comme le CE2, c'est qu'on est à un âge où tout l'éventail est à ouvrir devant eux.
1: Et les parents,
2: dans tous les domaines.
1: Les parents, tu as de beaux liens parfois avec les parents?
2: J'ai eu de bons liens. Là, je suis sur un projet personnel, je restaure ma maison. J'en ai deux anciens parents d'élèves qui sont venus me donner un coup de main.
1: Ah oui.
2: Voilà, on réussit à créer un autre lien.
1: On peut aider les parents, quand on est enseignant, à bien élever les enfants?
2: Oh là.
1: Faut pas s'y risquer.
2: On le fait toujours un peu, surtout beaucoup maintenant quand on parle d'environnement ou le tri des déchets ou des choses comme ça. Évidemment que quand on éduque l'enfant sur ce genre de sujet, on espère que ça portera ses fruits à la maison.
1: Et que des parents comprennent que certaines choses débiles à la télévision ne sont pas excellentes pour un enfant. On peut oser aborder cela.
2: Je ne sais pas si on peut s'y risquer. Moi, j'insiste beaucoup sur le fait qu'il faille dormir. Qu'ils ont besoin de sommeil. Voilà. Mais c'est vrai qu'à l'heure actuelle, certains rythmes, on nous parle du rythme scolaire, c'est d'abord le rythme de l'enfant qui est peut-être à voir dans sa globalité.
1: Dormir à des heures régulières, suffisamment.
2: Oui, moi, je vais inverser le questionnement. Maxime, ton enfance, toi, a été marquée par un rythme bien strict et rigoureux, avec un matin bien marqué.
1: Pendant 7 ans, au moins 6 ans, de 11 ans à 18 ans, à 17 ans, c'est vrai que tous les soirs, on se couchait à une certaine heure et on se réveillait tous les matins à une certaine heure. C'était 21h30 maximum, tout était éteint et on dormait. Et puis le matin, à 7h15, on se réveillait. C'est vrai que j'ai aimé ce rythme qui m'a peut-être structuré.

0: Par rapport au conseil municipal, est-ce que toi, dans un conseil municipal, tu peux t'épanouir? Comment ça se passe, ces idées que tu as au conseil municipal?
1: Bon, le conseil municipal, c'est une grande messe. Hein. C'est toutes les réunions qui se passent avant qui sont intéressantes. Que ce soit la vie municipale ou même la vie associative, évidemment qu'on peut avoir plein de... Enfin, que quand on a des idées, il ne faut pas se les garder pour soi. Une idée qu'on garde dans la poche, même si elle n'est pas bonne, il vaut mieux l'avoir exprimée. Peut-être que quelqu'un trouvera un point positif dans cette idée-là et pourra la développer.
0: Sinon, tu as un lien avec les écoles, avec la culture des écoles, avec l'école de musique, parce qu'il y a beaucoup de choses à Plougonvelin. Tu as des liens avec les chorales, comment ça se passe tout ça?
1: Ah, alors, c'est vrai que Plougonvelin est assez riche, on a parlé tout à l'heure au niveau patrimoine, au niveau culturel aussi, on a énormément d'associations, des chorales, et on a un espace
0: qui est redit,
1: un espace supplémentaire dédié, et principalement dédié à la culture. Donc, et avec les chorales et les écoles de musique, oui. Le problème de ce genre de structure, c'est de pouvoir les pérenniser et de permettre à tout un chacun de pouvoir les utiliser. On a, nous, la chance à Plougonvelin d'avoir ces outils-là. Sur l'ensemble du territoire, il n'y a pas cette... Il y a trois écoles de musique sur le Pays d'Iroise. Il y a Poudnal-Mézo, Saint-Renan et puis donc Plougonvelin. Pour que ça puisse être pérennisé, il faudra qu'on mutualise l'ensemble ces structures-là pour pouvoir permettre à un maximum d'enfants d'en profiter.
0: C'est-à-dire mutualiser?
1: Ah, avoir une gestion... Dès qu'on a des employés, on n'est plus dans une gestion associative aussi simple. Et là, il y a de plus en plus besoin d'expertise.
0: Ah oui. Par exemple, à la bibliothèque, avant, il y avait des bénévoles.
1: Il y a toujours des bénévoles, mais il y a maintenant aussi une employée. C'est important d'avoir à la fois le côté expertise et le côté bénévole.
0: Et les subventions, est-ce que vous devez donner des subventions à des chorales ou à l'école de musique, ou elles s'en sortent toutes seules, ces chorales, cette bibliothèque? Non, pas la bibliothèque, tu en as parlé.
1: Alors, la bibliothèque est municipale maintenant.
0: Mais les chorales, par exemple, on aide les gens, comment ça se passe, ou pas vraiment?
1: Alors,
0: a-t-on les moyens d'aider toutes ces chorales?
1: On se doute bien que l'année 2015 va être un peu dure au niveau, au niveau financier sur pas mal de choses. Et c'est pour ça que la mutualisation aussi permettra peut-être de faire des économies. Elles sont subventionnées, ces écoles de musique. Plougonvelin, Le Conquet, Trébabu participent. Et puis, il y a sept communes qui participent, par exemple, pour Music Hall. On a, en plus de la subvention, on a aussi une subvention spécifique au nombre d'enfants de la commune qui participent. Voilà. Mais pour que ça puisse continuer, il faut réussir aussi à motiver les gens. Il faut rechercher l'expertise. Le bénévolat a ses limites. Et on sent bien que, par exemple, on a, nous, sur Music Hall, l'association Music Hall, ils sont 19 employés. Donc on est dans une grosse association avec un besoin d'expertise important que des bénévoles peuvent faire, mais au bout d'un moment, c'est très pesant.
0: Il y a beaucoup de cisanie dans tous ces domaines-là, des disputes, des rivalités. C'est normal que dans les associations, il y ait des rivalités, des jalousies. Comment tu expliques ça, toi?
1: Oui, parce qu'une association, c'est comme une famille. Donc, je ne sais pas comment c'est chez toi, mais dans les familles, on peut même être, si on est même d'accord sur la grande majorité, il y a des moments où ça peut exploser. Voilà. Ça aussi, ça fait partie de la façon de fonctionner d'une association. Pour développer mon image par rapport au Port-Rue tout à l'heure, une association qui se renouvelle par tiers, on a toujours l'impression qu'elle est en forme et autres. Voilà, à Berthaume, mon cousin Bertrand avait pris, nous avait fait prendre entre guillemets un risque en faisant pas une élection tous les ans par tiers, mais une élection complète. Tout le monde est renouvelé tous les deux ans. On prend le risque. Mais c'est-à-dire que les personnes vont s'engager sur une période plus courte, puisqu'à l'heure actuelle on est à l'époque du zapping, donc 3 ans c'est un peu long. 2 ans et on s'engage sur une démarche, sur un esprit d'équipe pendant 2 ans. C'est peut-être quelque chose à réfléchir. Et il y a énormément d'associations qui sont créées tous les jours. Très peu disparaissent. Officiellement, on crée des choses et on les retire pas. Voilà. Il faudrait que les choses soient beaucoup plus claires, même au niveau des associations, sur la vie et la mort d'une association. Hein, oui. Comme on parlait de famille ou autre.
0: Parce que les gens vieillissent aussi parfois.
1: Oui.
0: Donc il faudrait.
1: S'ils ont créé une association il y a 42 ans, eh bien c'est vrai que l'association, à l'âge de ses adhérents, si elle n'a pas été capable d'amener du sang neuf et un intérêt supplémentaire, eh bien, c'est plus dur. Une autre peut-être difficulté au niveau des associations, c'est que avant, si on cherchait des bénévoles, on pouvait en avoir assez facilement. Tout le monde se retrouvait autour de choses ou autres. Maintenant, il faut que, avec notre société de consommation ou autre, il faut qu'il y ait un retour. Il faut que le bénévole sente qu'il a un retour intellectuel, bien-être ou autre, mais qu'il ait un retour direct sur son investissement en temps ou en argent. Je trouve. Voilà, je ne sais pas si tu partages.
0: Au moins, ça. Il a besoin d'être reconnu.
1: Importance d'être reconnu, oui. Et d'être mis en valeur. Oui. Et puis, tu parlais de conflits qu'il pouvait y avoir dans des associations. À Berthoum, on a pu en avoir des conflits autres, mais après, tant pis. Je pense que c'est ça aussi, quand on disait tout à l'heure, si les gens partent, ils partent. Ils reviendront peut-être à un autre moment, si ça redevient un centre d'intérêt.
0: Patrick Prunier, grâce à Talleyrand, vous devez être à l'aise dans toutes ces histoires pour avoir une parole réconfortante, rassurante, pour réconcilier les gens. Grâce à Talleyrand, il savait bien faire tout ça.
1: Oui, alors, être, comment on va dire, modérateur, c'est ça un petit peu l'idée?
0: Modérateur, réconciliateur, savoir conseiller des gens de partir et à d'autres de venir. Talleyrand, il a bien fait ça.
1: C'est vrai. C'est vrai que c'est pas toujours facile d'avoir la situation du milieu. Hein, le milieu, réussir à faire que des gens qui ne se retrouveraient pas obligatoirement autour d'une table le fassent et essayent d'en apporter le plus. Je pense, on parlait de l'association Berthoum tout à l'heure. On a de toutes les. Dans cette association-là, on a de toutes les. De tous les milieux, de tous les âges. Ça va de 4 ans à 80, et ça va du chef d'entreprise à l'enfant de maternelle, collège, lycée ou autre, des choses comme ça. Il faut réussir à trouver et réussir à leur donner une. À leur faire trouver justement qu'est-ce qui peut les intéresser, mettre en avant ce qui les intéresse.
0: Patrick Prunier, pour terminer. J'aimerais que vous me disiez quelle est votre plus grande joie à être conseiller adjoint au maire sur le plan culturel de la ville de Plougonvelin. Quelle est votre plus grande joie?
1: Essayer de faire rayonner tout cet ensemble-là et essayer de mettre un maximum d'huile dans les rouages pour que ça se passe le mieux possible. Que des espaces comme la Pointe Saint-Mathieu, qui sont des endroits majeurs, soient encore plus mis en avant. Tous les touristes, on envoie tous les touristes à la Pointe du Raz, mais il n'y a rien à voir à la Pointe du Raz. Et bien, à la Pointe Saint-Mathieu, il y a tout. Il y a le côté religieux, le côté militaire, il y a vraiment tout à la Pointe Saint-Mathieu. La preuve, de la Pointe Saint-Mathieu, on voit la Pointe du Raz. Donc c'est ici qu'il faut venir.
0: C'est comme la France à la Bretagne. Merci Patrick Prunier.
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Dans un univers esthétique où se côtoient splendeur baroque et cabaret rock, les acteurs incarnent l'histoire de ce roi ayant semé le chaos par son orgueil démesuré. C'est à la Maison du Théâtre à Brest à 19h30, les mardis 5, mercredi 6 et jeudi 7 mai. Tarif unique à 15 euros.

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Bonjour, bienvenue dans le Réveil Jazz. C'est jusqu'à 9h et nous démarrons cette nouvelle heure avec Peggy Lee, All Right, OK, Win.

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Thelonious, c'était Tommy Flanagan. Et juste avant, nous avions How Insensitive de Manfredo Fest. 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

7h30 sur Radio Neptune. Pas de pub, pas de blabla, du jazz. Et rien que du jazz jusqu'à 9h. Nous avions I Can't Give You Anything But Love de Sammy Price et 7 Come 11, Benny Goodman à l'instant.

Il y avait After You've Gone par Roman et Avalon Anita O'Day sur Radio Neptune, la radio du Finistère qui aime le jazz.

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Pas une minute sans jazz sur Radio Neptune le matin, après Betty Carter, puis les Swinging Fireballs. Pour arriver jusqu'à 8h, voici The Three Sounds et Fernando Pérez.

0: Enraciné dans l'élégante culture de la musique de chambre, le groupe Scott traverse aisément les frontières sonores, puisant son inspiration dans la tradition bretonne, l'électronique ou encore le jazz. Il en résulte une musique très accessible et colorée, fruit des années de recherche du violoncelliste fondateur et compositeur Liam Morrissey. En 2026, ce trio à cordes constitué d'un violon, d'un alto et d'un violoncelle a donné naissance à un premier enregistrement intitulé « Réconciliation ». Produite en Bretagne, la musique de film sans film du trio Scott, imagée et minimaliste, sera présentée en concert le jeudi 7 mai à 20h à l'église Notre-Dame de Locmaria à Quimper. Prix libre selon la générosité de chacun.
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Strutting with some barbecue, c'était The Veterinary Street Jazz Band. Et juste avant, nous avions Jimmy Rosenberg, Georgia. 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

0: 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On y croisera des figures loufoques, des chansons tendres, des dialogues décalés, dans une ambiance un peu barrée et baroque. À mi-chemin entre opéra de poche classico-pop, conte musical et duo burlesque, ce spectacle se veut escapade joyeuse pour ouvrir grand les portes de l'imaginaire. L'épatante épopée par Jeanne Bleuze et Élise Caron, les mardis 5 et mercredi 6 mai à 19h au Théâtre de Cornouailles de Quimper. 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

8h31, au programme sur Radio Neptune, aujourd'hui du jazz, jusqu'à 9h, de la musique classique, ensuite jusqu'à 19h, entre 19h et 20h, le magazine Méta Classique, et à partir de 20h, la soirée jazz sur Radio Neptune.

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Aujourd'hui, le réveil jazz va se terminer par The Timpani Five, suivi par Monty Alexander. Bonne journée à l'écoute de Radio Neptune.

0: Le jazz reviendra ce soir à 20h. 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

0: 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Qualifiée de trésor de l'humanité par l'écrivain Stefan Zweig, cette œuvre faite de récitatifs, d'aria et de chœur concourt à une intensité musicale continue. Les textes sont tirés de la Bible. Handel, maître incontesté de l'opéra et de la rhétorique baroque, a su trouver le ton juste pour soutenir les mots. Sa capacité à résonner avec les préoccupations humaines en fait une œuvre toujours actuelle, célébrée dans le monde entier avec notamment le célèbre Alléluia. Un récitant déclamera en français les récitatifs, facilitant la compréhension. C'est le vendredi 8 mai à 20h30 à l'église Saint-Rémeur de Carhaix. Billet en prévente à l'espace culturel Leclerc pour 15 euros. Sur place de 15 à 17 euros et c'est gratuit pour les moins de 12 ans.
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0: 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Son metteur en scène, Mathieu Koblenz, s'empare de ce texte puissant pour livrer une version épique de la tragédie shakespearienne. Portée par 7 comédiens et musiciens, cette nouvelle création promet d'être monumentale. Dans un univers esthétique où se côtoient splendeur baroque et cabaret rock, les acteurs incarnent l'histoire de ce roi ayant semé le chaos par son orgueil démesuré. 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Tarif unique à 15 euros.
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0: 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Le personnage principal, Zouz, n'aime pas le sport. 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Se présente alors une bonne surprise qui pourrait lui convenir à lui, le petit sportif du dimanche. Coup de cœur pour le texte de Thomas Gornet et pour le personnage de Zouk, particulièrement attachant. C'est le 6 mai à 11h et 15h au pôle culturel de Landivisio, tarif de 5 à 11 euros.
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3: C'est parti pour la nouveauté du disque. La chef Christina Pluart et son ensemble L'Arpeggiata proposent avec la Torre del Oro un programme qui explore les liens musicaux entre l'Espagne et l'Amérique latine. Inspiré par la célèbre Tour de Séville, l'album met en lumière des répertoires allant de la Renaissance aux musiques populaires plus récentes. Porté par le théorbe de Christina Pluart et les voix de Céline Chin, Luciana Mancini et Vincenzo Capezzuto, il mêle instruments anciens et traditionnels comme la guitare baroque ou le quatuor. Ce dialogue entre les époques et les cultures fait apparaître des correspondances inattendues, notamment avec les chants de Violeta Parra. On écoute Parra la Lavandera de Violeta Parra pour le label Erato.

0: un chant composé par Violetta Parra. Ce chant s'intitule La Vandera et c'est la nouveauté, notre coup de cœur du jour. C'est très joli, coup de cœur, nouvel album paru chez Erato.
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0: 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Bienvenue sous le chapiteau au sein du cabaret de la faux populaire. C'est tout un univers intime et personnel qui se livre. 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

0: Enraciné dans l'élégante culture de la musique de chambre, le groupe Scott traverse aisément les frontières sonores, puisant son inspiration dans la tradition bretonne, l'électronique ou encore le jazz. Il en résulte une musique très accessible et colorée, fruit des années de recherche du violoncelliste fondateur et compositeur Liam Morrissey. En 2026, ce trio à cordes constitué d'un violon, d'un alto et d'un violoncelle a donné naissance à un premier enregistrement intitulé « Réconciliation ». Produite en Bretagne, la musique de film sans film du trio Scott, imagée et minimaliste, sera présentée en concert le jeudi 7 mai à 20h à l'église Notre-Dame de Locmaria à Quimper. Prix libre selon la générosité de chacun.
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2: C'est parti pour la nouveauté du disque. La chef Christina Pluart et son ensemble L'Arpeggiata proposent avec la Torre del Oro un programme qui explore les liens musicaux entre l'Espagne et l'Amérique latine. Inspiré par la célèbre Tour de Séville, l'album met en lumière des répertoires allant de la Renaissance aux musiques populaires plus récentes. Porté par le théorbe de Christina Pluart et les voix de Céline Chin, Luciana Mancini et Vincenzo Capezzuto, il mêle instruments anciens et traditionnels comme la guitare baroque ou le quator. Ce dialogue entre les époques et les cultures fait apparaître des correspondances inattendues, notamment avec les chants de Violeta Parra. On écoute Parra la Lavandera de Violeta Parra pour le label Erato.

0: un chant composé par Violeta Parra. Ce chant s'intitule La Vandera. Et c'est la nouveauté, notre coup de cœur du jour. C'est très joli. Coup de cœur, nouvel album paru chez Erato.
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0: 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On y croisera des figures loufoques, des chansons tendres, des dialogues décalés, dans une ambiance un peu barrée et baroque. 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L'épatante épopée par Jeanne Bleuze et Élise Caron, les mardis 5 et mercredi 6 mai à 19h au Théâtre de Cornouailles de Quimper. Prix des places 8, 10 et 18 euros et c'est un coup de cœur Radio Neptune.
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0: 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Tous deux musiciens de la Chambre du Roi, ils nous offrent ces bijoux de musique instrumentale où dialogue la flûte traversière, alors toute nouvelle favorite du roi, et le violon, soutenu par la viole de gambe et le clavecin. 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

0: 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Les textes sont tirés de la Bible. Handel, maître incontesté de l'opéra et de la rhétorique baroque, a su trouver le ton juste pour soutenir les mots. Sa capacité à résonner avec les préoccupations humaines en fait une œuvre toujours actuelle, célébrée dans le monde entier avec notamment le célèbre Alléluia. 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

0: 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Son metteur en scène, Mathieu Koblenz, s'empare de ce texte puissant pour livrer une version épique de la tragédie shakespearienne. Portée par 7 comédiens et musiciens, cette nouvelle création promet d'être monumentale. Dans un univers esthétique où se côtoient splendeur baroque et cabaret rock, les acteurs incarnent l'histoire de ce roi ayant semé le chaos par son orgueil démesuré. C'est à la Maison du Théâtre à Brest à 19h30, les mardis 5, mercredi 6 et jeudi 7 mai. Tarif unique à 15 euros.
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4: Le mot « canon » semble d'abord ecclésiastique quand il désigne un texte consignant une décision de l'autorité religieuse et fixant la règle de la foi et de la discipline religieuse par métonymie. Cela désigne l'ensemble des livres reconnus par une religion et par analogie. Le mot « canon » circule en art comme la liste et le catalogue des auteurs considérés comme modèles du genre dans une matière. Si bien qu'en musique classique, le mot « canon » devient une sorte d'équivalent du mot « répertoire » puisqu'on peut facilement dire d'une œuvre consacrée d'un compositeur reconnu qu'elle est donc une œuvre canonique. Et quand, au XXIe siècle, on fait des œuvres qui mixent des partitions canoniques avec des musiques pop, reste à savoir si on veut décanoniser les premières ou bien canoniser les secondes, ou laisser toutes ces questions canoniques bien assez en l'air pour qu'elles finissent par s'atomiser dans l'atmosphère. La perspective serait séduisante si on la laissait se produire tranquillement, mais il y a un gros mot qui semble empêcher le canon de se faire oublier au vent des pratiques croisées, c'est le mot néoclassique qui semble vouloir en découdre avec une consistance principalement autoproclamée. Tout à la fois ouverte au minimalisme comme à certaines musiques pop électro-ambiantes, tantôt artisanales et souvent industrielles, la catégorie de musique néoclassique est si délicate à manier qu'elle n'est peut-être pas vraiment une catégorie. C'est pourquoi ce numéro canonisé de Métaclassique ne veut fuir devant aucune de ces questions voisines. Est-ce qu'il y a vraiment un rapport entre les minimalistes et la pop symphonique? Est-ce que le retour à la tonalité relève d'un néoconservatisme à l'encontre des modernismes alors amalgamés aux avant-gardes et à leurs hypothétiques excès? Et d'ailleurs, dans tout ça, comment en est-on arrivé à faire croire que, par nature, certaines musiques seraient plus inclusives que les autres? Pour en parler, nous recevons Coralie Naïm, qui a fait paraître aux éditions Le Mot et le Reste le livre Néoclassique, et Danick Trotti, qui signe aux éditions universitaires de Dijon Musique classique au XXIe siècle, le pari de la nouveauté et de la différence.

0: Extrait de la troisième symphonie de Gorecki, une pièce de 1976. Bonjour Coralie Naïm.
1: Bonjour.
0: Vous racontez dans Néoclassique vers une musique du 21e siècle que cette œuvre est une sorte de marqueur d'un bouleversement qui s'est produit en 1978 puisqu'elle se trouve alors programmée au festival de Royan qui jusque-là en fait était consacré comme le temple de la musique d'avant-garde, on peut dire depuis 64.
1: Oui, la réception de la troisième symphonie en a étonné plus d'un.
0: Comment ça a fait un scandale en fait ou...
1: Apparemment, ça a fait un bon petit scandale et je suis partie des articles du Monde de l'époque qui décrivaient justement ce scandale et où on attendait de Gorecki qui vienne avec ses œuvres atonales. Classique entre guillemets, bien sûr. Et il arrive avec ces chants plaintifs tonales. Donc on est face à un étonnement terrible et même des grands questionnements. Que se passe-t-il? Lui qui nous a habitués à autre chose complètement, là c'est vraiment, bon, on est dans un monde extrêmement lointain avec des histoires bien tracées, etc. Et c'était pour moi le sujet idéal de départ, même depuis le tout début de cette recherche, parce que justement, quand on parle des musiques néoclassiques, on est c'est un sujet qui est un peu clivant, parce que déjà, c'est un sujet qui n'est pas encore historique. Donc, il me fallait que je me rattache aussi à un sujet historique. Et justement, ce terme néoclassique qui pose souci, dont les artistes n'aiment pas ce terme, ce qu'on peut comprendre. Et en même temps, c'est aussi un joli terme qui a été utilisé quand même il y a 100 ans, qui était déjà dérangeant à l'époque.
0: Donc, qui disait peut-être pas la même chose.
1: Qui disait pas la même chose, bien sûr. Mais du coup, le parallèle se fait. Et donc, la troisième symphonie, comme je pars de ce constat de changement à ce moment-là, dans les années 70, avec la musique post-moderne, et puis ce parallèle que je fais, peut-être éloigné, mais qui est à la même époque avec les disques de Brian Eno, son label Obscur, et ce syncrétisme de plein de musiques différentes, c'était un très bon point de départ pour cette... Et d'ailleurs, la troisième symphonie a une place de choix, puisqu'elle est également, elle est dans l'intro, et j'en fais aussi une chronique, parce que c'est une anthologie de 100 disques.
0: Oui.
1: Et bon, alors, comme c'est par ordre chronologique...
0: C'est presque
1: un
0: point de départ, d'ailleurs, vous partez quasiment
1: là. Oui, tout à fait.
0: D'ailleurs, 1976, c'est intéressant, parce que c'est aussi la date de Fouralina, qui est la première pièce d'Arvo Pärt, qui elle aussi sort d'une pratique d'avant-garde qu'il avait dans les années 60, notamment après une crise. Alors, cette idée donc d'une musique classique qui est une catégorie élastique, mais néoclassique, c'est même plus élastique tellement ça semble fourre-tout, puisque vous y mettez la musique néotonale, post-classique, classique contemporain, pop classique, néopop. Vous parlez de syncrétisme, mais on peut presque se demander si c'est pas de l'amalgame quand même.
1: Ça l'est, ça peut l'être en réalité, et c'est pour ça que c'est pour ça qu'il y a ce sous-titre, Vers une musique du 21e siècle, parce que justement, rassembler toutes ces musiques, ça peut sembler justement très fourre-tout, mais comme l'a été la musique post-moderne dans les années 70, aujourd'hui on est un peu c'est pas le même cas de figure, mais on est quand même dans un monde tellement globalisé que cette musique-là, elle ne peut que venir de musiques extrêmement différentes les unes des autres pour en faire cette musique dite néoclassique.
0: Bonjour Danick Trottier.
2: Bonjour David.
0: Qu'est-ce que vous entendez de néoclassique dans cette troisième symphonie de Gorecki?
2: D'abord, les répétitions, le travail de répétition, tout ce qui est la stabilité harmonique, la stabilité rythmique. Il ne faut pas oublier que dans l'entre-deux-guerres, quand les compositrices et compositeurs ont voulu mettre à l'avant l'idée de néoclassisme, il y avait l'idée d'un rappel à l'ordre, il y avait l'idée de revisiter le passé. On faisait une nouvelle rupture d'une rupture de l'avant-garde. Donc, forcément, c'est toujours la relation au passé. Comment le passé nourrit le présent dans un sens évolutionniste ou dans un sens de l'éternel recommencement. Il y a ça dans, évidemment, le néoclassisme. Comme spécialiste de Stravinsky, c'est certain pour moi que l'étiquette néoclassique, elle est associée vraiment aux années 20 et aux années 30, l'entre-deux-guerres. Évidemment, avec le groupe D6, avec aussi d'autres compositeurs, évidemment, comme Copland ou d'autres dans d'autres pays, comme Endemit en Allemagne. Mais c'est pour ça qu'elle pose toujours problème, cette étiquette de néoclassiste dans son retour au fil de l'histoire. On dirait qu'on n'en démarre pas parce que c'est le néo qui fait sens, le retour à. Alors que dans le fond, les retours à, on pourrait les nommer tellement de différentes façons. Il y a eu le retour à la simplicité, il y a eu des formes de néo-romantisme aussi. Alors, quand cette étiquette de néoclassique, elle est arrivée, en tout cas du côté des journalistes au Canada, surtout québécois, moi, elle m'a dérangé.
0: À quel moment?
2: à quel moment est arrivé dans les années autour de 2015-2016, avec entre autres Alexandra Strelitzky, Jean-Michel Blais et d'autres.
0: Donc là, pour désigner des pratiques qui étaient plutôt de l'ordre du crossover.
2: Qui étaient plutôt de l'ordre du crossover, justement. Et on avait de la discuter parfois à la désigner aussi comme pop instrumentale. Parce que pour moi, ce qui est vraiment important, c'est que dans certains des paramètres de cette musique-là, elle est très populaire. La durée. Aussi les thèmes sont contrastés comme un thème avec couplet et refrain. Donc, même si elle est instrumentale, elle est dans son format très pop. Et je trouvais qu'à ce moment-là, on loupait ce qui était le plus important dans cette musique-là en l'appelant néoclassique. Ceci étant dit, quand Coraline fait un travail comme elle l'a fait, là, je trouve ça intéressant parce qu'elle met en perspective plusieurs musiciens, musiciennes pour essayer de voir justement en quoi cette étiquette tient la route ou pas. Elle évalue aussi la portée de cette étiquette. Et ça, c'est notre travail aussi, autant celui des journalistes que des musicologues, d'évaluer la portée des étiquettes en musique.
0: Alors, quand vous dites qu'on parle déjà de néoclassique il y a un siècle, Coraline, pour le coup, en effet, vous mobilisez Satie, mais pas tant que ça Stravinsky. Donc, c'est comme si c'était pas exactement la même préhistoire de la réactivation de ce terme au XXIe siècle.
1: Ben, en fait, je mobilise Satie beaucoup parce que le sujet de ce livre, c'est à partir d'heures d'écoute où j'ai commencé vraiment à entendre Satie partout. Alors, on l'entend très souvent, mais je me suis dit quand même là, c'est vraiment flagrant. Il est, tout l'ascétisme, tout y est. Enfin, les mélodies très douces de Satie, on la retrouve tellement que...
0: C'est un certain Satie là que vous désignez, c'est vraiment celui du 19e siècle.
1: Oui, celui du 19e siècle. Mais en même temps, j'ai aussi entendu les vexations. Enfin, je parle pas que des gymnopédies. Et puis après, toute la musique d'ameublement, parce que parce qu'on a l'ambiance qui en découle. Et,
2: la répétition aussi.
1: Voilà. Et du coup, Satie a cette place un peu prépondérante dans le livre parce qu'il est... c'est vraiment mon point de vue, mon travail de journaliste, là, pour le coup, moi, je ne suis pas musicologue, donc j'ai vraiment un point de vue journalistique où je suis allée écouter et c'est comme ça qu'est né le livre à partir de toutes ces écoutes et ce Satie qui revient en... tout le temps.
0: S'il revient tout le temps, c'est aussi parce qu'il a été très mobilisé par les minimalistes, et donc vous héritez d'une tradition de discours comme ça, d'une espèce de réactivation par antériorité d'autres figures minimalistes avant minimalisme, et c'est vrai que Satie est systématiquement convoquée dans ce cas-là.
1: Oui, puis même avec John Cage, quand il reprend les vexations, et puis après, donc John Cage, ensuite il y a toutes les musiques minimalistes américaines, et en fait, tout ça, ça s'est un peu enchaîné, en tout cas... C'est comme ça que je l'ai lu par rapport à la musique que j'étudie ici. C'est vraiment j'ai vu ça un peu comme un cheminement et un peu passation, entre guillemets, évidemment non, mais de voir un peu comment ça s'est enchaîné et comment les musiciens et musiciennes sont allés chercher et qui y sont allés chercher, parce que c'est aussi, c'est aussi tous les médias, etc. C'est ce qu'on entend et ce qu'on écoute.
2: Et si je peux me permettre, en procédant ici, on fait aussi la généalogie d'une autre modernité musicale du 20e siècle. On a tellement mis l'accent sur les avant-gardes, sur les concepts de rupture, de tabula rasa et autres, alors qu'il y a toujours eu un discours pour dire « Attention, il y a une autre modernité qui s'est construite. » Parfois, on l'a appelée néoclassique. Parfois, on est allé vers, évidemment, le minimalisme. Et ce que je trouve intéressant dans cette autre modernité, c'est aussi l'Amérique, hein. Toute l'influence de l'Amérique et l'influence, entre autres, des États-Unis. Là, on a parlé de Cage avec l'héritage de Satie. Mais après ça, un nom qu'on ne mentionne pas souvent, par exemple, c'est Bernstein. Mais Bernstein aussi se disait très moderniste à sa façon. Il disait « J'utilise la tonalité et je suis un moderniste ». Parfois, il allait vers un petit peu de décaphonisme, mais il restait quand même dans cette idée de modernité. Alors, même quand Goretzky et Pipert commencent dans les années 70 à transformer leur langage, on sent l'influence de la musique répétitive américaine. On la sent. On sent qu'il y a eu quelque chose. Et prenez, par exemple, le rôle d'un Berlioz. Berlioz, avec sa symphonie en 68, comment il travaille, et c'est à New York qu'elle a été créée, c'est pas pour rien, et comment il travaille cette idée de collage, cette idée de citation et autres, comment il fait comme une espèce de synthèse de la modernité musicale. Donc, je tiens à dire à quel point cette modernité-là, parfois, on a toujours tendance à vouloir la mettre sous la marmite pour pas trop en parler, alors qu'elle existe tout le temps.
0: Mais là, vous êtes dépendant du concept de répétition pour dire ça, alors que quand Stravinsky fait néoclassicisme, il n'est pas du tout question de répétition. Et du reste, dans La musique minimaliste, le livre qu'a fait paraître Renaud Machard à l'automne 2023, il dit bien que des figures comme Morton Feldman, par exemple, parce que ce n'est pas un compositeur répétitif, alors qu'il est très évidemment minimal et dans la réduction du matériau, va pas être associé à au minimalisme, celui qu'on définit justement par la répétition.
2: Moi, je pense que c'est beaucoup plus complexe, si vous me permettez, parce que chez Morton Feldman, par exemple, comment cette répétition-là travaille dans un sens un peu d'immersion? Comment, par exemple, dans The Violin in My Life, comment il y a cette idée de venir capter l'attention de l'auditeur? L'École de New York a été très sensible à ça. Et chez Stravinsky, quand on est dans la sonate, par exemple, ou dans ses œuvres pour piano et orchestre des années 20, il y a quand même des éléments séquentiels qui sont répétés. Il y a quand même des structures répétitives. Donc, évidemment, on ne peut pas tout rapporter à la répétition. Je suis tout à fait d'accord. Là, c'est plus complexe. On va dans l'harmonie, dans les timbres, les intensités. Mais n'en demeure pas moins que pour moi, il y a vraiment là une modernité qui s'est affirmée autour de ce concept de répétition. Et il ne faut pas oublier que chez Schoenberg et les avant-gardes des années 1900-1910, c'était l'absence de répétition. C'était ça qui était voulu, n'est-ce pas? Même dans le dodécaphonisme, au début, il ne fallait pas répéter
0: la même note avant que toutes les autres
2: soient passées. Exactement.
0: Vous mobilisez un musicologue qui s'appelle Joseph Kerman, qui en 1983 a publié un article Few Canonic Variations, où il écrit qu'un canon est une idée, un répertoire, un programme d'action. Et ça instancie que ce ne sont pas les mêmes qui produisent les deux. C'est-à-dire les répertoires seraient déterminés, selon lui, par les instrumentistes et les canons par les critiques. Vous n'êtes pas complètement d'accord avec cette idée-là, du reste?
2: Je ne suis pas tout à fait d'accord, mais c'est quand même un bon point de départ. À ce moment-là, c'est certain qu'il y avait aussi un littéraire qui s'appelle L. Harold Bloom, qui est très connu et qui travaille aussi sur le canon. Donc, pour Kerman, cette idée de canon, il fallait la transposer au niveau musical. Il est le premier à jeter un peu les bases des études qu'on va appeler sur le canon ou canonique. J'aime pas le mot canonique dans ce cas-là, mais les études sur le canon en musique ou la portée du canon en musique. C'est un article qui va faire sensation parce qu'il va devenir très important chez toute une génération de musicologues qu'on va associer aux États-Unis, entre autres à la New Musicology. Mais cet article-là de 1923, effectivement, avait une conception dualiste au départ par rapport au canon. Et moi, dans ma conception du canon, je pense que les interprètes ont autant un rôle à jouer que les critiques, les musicologues et autres. Donc, je suis plutôt du côté de William Weber, qui va dire que oui, il y a un canon savant. Il y a un canon aussi dans les écoles, un canon qu'on peut dire éducatif ou pédagogique plutôt, mais il y a surtout un canon chez les interprètes. Les interprètes, dès qu'ils sont formés en bas âge, ils sont habitués de jouer des œuvres qui sont associées à leur instrument, qu'on leur dit de jouer parce que ce sont les œuvres importantes. Et là, on peut décliner ça de différentes façons. Alors oui, le répertoire concerne les interprètes, mais aussi le canon.
0: Alors ce musicologue Joseph Kerman vous permet d'aboutir à l'idée que le canon ne peut pas se penser sans une conception de l'histoire, puisqu'il est le résultat de cette dernière. Alors Coraline Haïm, on pourrait dire que vous collez, pour ouvrir le livre, le néoclassicisme à la postmodernité.
1: Ouais, mais après c'est toujours. Moi j'ai fait un travail à l'envers en fait. Donc je suis partie des artistes d'aujourd'hui et je suis allée tirer des ficelles
0: à essayer de justement
1: voilà,
0: faire la généalogie, ouais.
1: Voilà, de remonter un petit peu après je pouvais pas remonter, après je suis remontée loin dans mes recherches, mais à un moment il fallait s'arrêter. Mon éditeur m'a dit on peut pas écrire une encyclopédie, et c'est pour ça que je suis allée chercher les plus ceux qu'on entend le plus simplement, et surtout pour un public mélomane, mais aussi non mélomane. Et c'est pour ça qu'on a des œuvres assez clés et identifiables. Et en fait, ça part de là. Parce que je suis partie au départ, moi, j'avais pas mes 100 dès le départ, mais j'avais quand même les principaux, que ce soit Max Richter, que ce soit Niels Frahm, qui sont un peu ou même Jean-Michel Blais, qui quand même est aussi important. Et lui se revendique aussi de beaucoup de musique, aussi bien pop que classique. Et c'est pour ça que j'ai beaucoup insisté sur les musiques ambiantes, les musiques électroniques. Et ça, je les ai mis un peu au même pied d'égalité qu'avec que Satie ou Philippe Glass. Finalement.
0: Donc de faire un canon, mais voilà. Transesthétique et volontairement transesthétique. Il y a, vous êtes enseignant à Montréal, Danick, et il y a à Montréal un compositeur qu'on appelle le Mozart du Québec, qui s'appelle André Mathieu. Est-ce à dire qu'il compose au XXe siècle comme s'il était au XVIIIe ?
2: Alors, l'idée du Mozart vient d'une part de Villahermoz. C'est quand il était ici à Paris en 36-38 que André Mathieu va se faire appeler le nouveau Mozart par Villahermoz. Donc là, on est dans un processus qui est pratiquement de sacralisation du
0: c'est
2: génie en bas âge.
0: Il y a un déplacement de l'énoncé parce que Villahermoz, oui. Il disait le Mozart canadien et vous, maintenant, vous dites le Mozart du Québec, comme s'il y avait une appropriation.
2: Ah oui, ouais. ça c'est l'histoire culturelle et politique du Canada et du Québec, hein, effectivement. Et au Québec, il faut dire que notre relation à la musique classique pendant longtemps, elle était très complexée. Donc, on a voulu la décomplexer en mettant avant-plan des figures comme Claude Vivier, Gilles Tremblay, Serge Garand. Et pour certains, ces figures que j'ai nommées, les trois que j'ai nommées, étaient trop associées à une certaine modernité. Donc, modernité où on voyait toujours le rôle du père d'André Mathieu, qui est Rodolphe Mathieu. Parce que Rodolphe Mathieu est venu étudier ici à Paris. Et à Paris, donc, il a découvert la musique d'avant-garde, évidemment.
0: Il a connu Scriabine, je crois.
2: Oui, ouais. Exactement. Il a connu Scriabine. Il s'est intéressé à la musique de Schoenberg, Stravinsky. Donc, quand il est retourné, évidemment, à Montréal, pour lui, il voulait propager cette nouvelle. Hein, c'était la nouvelle dictat des avant-gardes. Et donc, du coup, son fils naît à la fin des années 20. Et là, il se met très vite au piano et ça va devenir ce qu'on appelle un phénomène relevant du prodige. Hein, je rappelle que scientifiquement, le prodige, il faut vraiment que ça soit en bas de 12 ans. Puis il faut que le prodige soit capable de jouer des œuvres qui, normalement, sont réservées aux maîtres qui ont, évidemment, les maîtrises techniques pour accomplir ces œuvres-là au piano. Alors, d'où cette notion de Mozart canadien. Mais là où il est différent, André Mathieu, c'est que contrairement à beaucoup d'autres prodiges, il a composé. Et c'est là où il y a une fusion entre composition et interprétation. Et il va commencer à jouer ses propres œuvres. Par exemple, Les abeilles au départ, Touches noires et touches blanches, des œuvres qui ont des titres très illustratifs. On voit tellement l'influence de Debussy et Ravel. C'est tellement évident. Et du coup, donc, il va évoluer vers un langage très néo-romantique. Il va même venir étudier avec Honegger à Paris. Et il va briser son amitié avec Honegger tellement il ne voulait pas avancer dans son langage pour l'adapter au 20e siècle. Pour lui, dans sa tête, c'est un romantique. Il voulait être romantique au 20e siècle. Alors du coup, ça donne une musique où on entend vraiment les influences beaucoup de Chopin, beaucoup de Brahms, de Beethoven. Alors voilà. Et pour le Québec, là, c'est devenu une figure emblématique parce qu'il y a eu vraiment un processus de canonisation qui a fait en sorte qu'on a voulu réhabiliter cette figure-là. Il y a eu une biographie, il y a eu un film sous forme de biopic. Et aujourd'hui, quand on parle d'André Mathieu, c'est devenu comme un incontournable de notre histoire musicale québécoise.
0: Et voici donc un extrait de ce Concerto du Québec, qui est un titre rétrospectif, je crois, de l'un de ses concertos.

0: Alors, il faudrait peut-être ajouter qu'on est juste à peu près 40 ans après le deuxième concerto de Rachmaninov.
1: Oui, tout à fait. Alors, vous aurez compris que André Mathieu a subi l'influence de Rachmaninov. Hein, évidemment, c'était son modèle de compositeur-interprète. Il a repris ce modèle et il a, comme Rachmaninov, affectionné beaucoup le concerto pour piano et il en a composé 4. Et du coup, donc, dans chacun de ses concertos, on sent vraiment ou bien l'influence de Brahms ou bien l'influence de Rachmaninov. Mais ce sont quand même des œuvres qui sont reprises aujourd'hui. Elles sont jouées. Et elles sont d'un intérêt quand même pour montrer qu'effectivement, à l'époque, il y a un compositeur qui a voulu dialoguer avec les maîtres du passé, avec les compositeurs, et offrir au Québec peut-être une forme de romantisme musical qu'on n'avait pas connu par ailleurs.
0: Il y a donc un interprète aujourd'hui qui s'appelle Alain Lefebvre, pianiste, qui, il y a une dizaine d'années, est allé jouer du André Mathieu au Carnegie Hall à New York. Et le lendemain, il est revenu sur le plateau de Radio-Canada. Et voici ce qu'il disait à Patrice Roy.
2: Ce qui est fascinant, c'est qu'il y avait des grands critiques des États-Unis hier. Et j'ai eu quand même quelques contacts avec eux. Ils étaient unanimes, même devant des critiques canadiens, à dire qu'ils étaient complètement sous le choc de cette musique géniale. Et on parle de l'article de Nathalie Petrosky, que je trouve très intéressant. Et je vois que dans les commentaires, il y a des gens encore, presque 50 ans après sa mort, qui s'acharnent, mais des Québécois, pour redémolir Mathieu. Moi, maintenant, je m'en fous un peu. Mais ce qui est symptomatique d'une société quand même qui a un problème entre les deux oreilles, c'est que je n'ai jamais dit qu'André Mathieu était le plus grand compositeur de la planète. J'ai simplement dit que nous, en tant que société, en tant que peuple, en tant qu'organisme vivant, nous avons droit de revendiquer ce patriotisme, ce Mathieu qui nous appartient.
3: Il y a eu un film, on le sait, mais rappelez-nous l'importance. Parce qu'André Mathieu, bon, on l'a appelé le petit Mozart, oui, canadien, il était... le concerto numéro 4, vous avez joué hier, il a composé ça à 12 ans.
2: Oui.
3: C'est phénoménal quand même. Il est mort très jeune, à 39 ans, dans la dèche, comme on dit.
2: Oui.
3: Il est important dans l'histoire musicale du Québec, point à la ligne.
2: Bien, ce qui est très important, et je suis content d'avoir cette occasion, ce n'est pas de mettre Mathieu sur une échelle de Richter au niveau de la qualité de la composition. C'est que nous, en tant que société, nous avons besoin de ce chaînon. C'est un chaînon romantique. C'est une partie de l'histoire du Québec. C'est une partie de notre héritage. On voit en France, on voit en Allemagne, on voit aux États-Unis, tous ces peuples qui admirent leurs compositeurs, qui souvent sont des compositeurs de quatrième zone. On ne peut pas dire que la musique de Camille Saint-Saëns soit géniale souvent. La plupart de ses concertos sont souvent horribles et de mauvaise qualité. Il faut avoir le courage de le dire.
3: Les Français, oui, bien sûr.
2: Mais bon, c'est Camille Saint-Saëns, on n'y touche pas. Parce que c'est André Mathieu, parce qu'il est Québécois, systématiquement, on veut démolir. Et c'est là que je ne comprends pas.
0: Coralie Naïm, vous l'entendez comment, Alain Lefebvre, parler de ce compositeur dont il a l'air ennuyé qu'il soit para-canonique ?
4: Ben, c'est ce que vous disiez. Une espèce d'intouchable, en fait, et de une espèce de fierté... du pays, et parce qu'il est aussi canadien.
0: Québécois.
4: Et moi je connais pas bien le Québec, donc je peux pas me rendre compte, mais j'ai du mal à voir qui on pourrait mettre à ce niveau au XXe siècle, en tout cas. Par rapport à tout ce que je viens de relire ces 3-4 dernières années, j'ai pas les mots, quoi.
0: Parce qu'il fait une comparaison avec Saint-Saëns à un moment donné, je crois, dans un autre extrait de l'interview, où il dit, Saint-Saëns, tout n'est pas génial, mais on n'en discute pas la grandeur, en quelque sorte. Une façon de dire, c'est peut-être pas le premier, mais quand même, il mérite sa place, au moins un panthéon élargi, quoi.
4: Mais est-ce que parce que, il est l'un des plus grands, il faudrait que ce soit, justement... il soit intouchable, en fait.
0: Ça, ouais.
4: C'est un peu comme ça qu'on peut l'entendre de cette manière-là. Après, on aime, on n'aime pas, ça c'est encore une autre chose. On fait un...
0: Parce que ma question suivante était, est-ce que néoclassique veut toujours dire un petit peu paraclassique ? Ou paracanonique, justement. C'est-à-dire, c'est un peu à côté du grand répertoire, mais ça veut quand même en tirer un peu de grandeur.
4: Je ne crois pas. Je ne crois pas.
0: D'accord.
4: Je ne crois pas, parce que, en tout cas, par les,

0: ils sont là parce que ils ont écouté plein de choses. Et ils ont eu envie, parce qu'en fait, on est en 2020, enfin bon, là, ça a commencé dans les années 2000, mais on a grandi, je suis de la même génération, il n'y a que Max Richter qui est un peu plus vieux, qui est né dans les années 60, mais ils sont nés dans les années 70, 80, et on a écouté aussi bien Nirvana que Mozart, et tout ça, ça fait son petit chemin dans la tête, en fait. Et c'est ça qui est... moi, le sujet de ce livre, c'est aussi cette rencontre pour un peu... briser la dichotomie entre les musiques savantes et les musiques populaires et en faire...
1: Et alors justement, briser cette dichotomie, vous en faites l'affaire de la théorie postmoderne en disant qu'elle permet de pointer, je vous cite, l'effondrement de la frontière séparant culture populaire et culture savante et de donner un point de départ à ce qui va suivre. Et vous dites qu'il y a une autre frontière qui semble vouloir être dépassée dans tout ça, c'est justement celle de l'industrie musicale. C'est-à-dire que quand vous allez dans la musique ambiante dans laquelle il peut être difficile de faire la différence à l'oreille entre une production industrielle et une production artisanale, comment on fait ? Parce que ce que vous décrivez là, si on a écouté aussi bien du Vivaldi que du Nirvana, c'est aussi parce qu'on a été baigné dans une industrie musicale.
0: Ben, c'est parce que... Et puis après, c'est l'évolution de, technologique, oui. La diffusion, et comment soudain on peut écouter ben justement Vivaldi un matin, là, à 8h et mettre Bleach à 9h. Et en fait, je pense que c'est plus une matière de... j'écoute un CD, un vinyle, et aujourd'hui, bon, n'en parlons même pas, je sais même pas ce qui va se passer pour la suite avec toutes ces playlists qui écoute encore des disques, à part les grands mélomanes, et donc passer d'un morceau à un autre, parce que les algorithmes nous amènent à écouter ceci ou cela, c'est ce qui permet aussi, dans la tête des musiciens, musiciennes, à élargir leur répertoire. Donc ça, c'est vraiment le point de départ de cette musique-là. C'est pour ça qu'il y a tellement de genres.
1: Mais vous dites que pour avoir cette écoute de cet omnivorisme, faut-il être né dans les années 70-80, là où on a l'impression qu'aujourd'hui, l'omnivorisme est plus subi par le fait des plateformes qu'avant ? Ben, il était assez distinctif.
0: Je pense surtout que c'est une matière... C'est pas forcément être né dans les années 70 ou... c'est surtout que dans les années 70, on a commencé à écouter des... Enfin, il y a toutes les radios et c'est plus... Forcément, les systèmes de diffusion est beaucoup plus... plus avancé que dans les années 20, mais et puis il y a cette on n'est plus sujet à aller au concert ou à aller écouter de la musique dans les milieux bourgeois comme au 19e siècle où on n'entendait pas de la musique populaire dans les salons, etc. Donc c'est plutôt par ce biais-là, en fait, c'est vraiment une évolution de société plus qu'un choix ou un.
1: Danik, vous dites que le marketing joue un rôle dans la transformation du répertoire des musiques classiques, mais vous l'englobez dans une sorte de fatalité qui voudrait qu'aucune musique n'échappe à l'industrialisation, je vous cite, alors que donc, encore une fois, les exemples de musique expérimentale, indépendante, pourraient dire le contraire.
2: Non, je ne suis pas d'accord. Je pense que la façon dont les musiques ont évolué à partir du 20e siècle sous l'emprise des technologies fait en sorte que l'industrialisation, elle est partout. Ça a été prouvé dans plusieurs études. Je peux citer de mémoire Simon Fritz, c'est un de ses grands chantiers de travail, autant musique populaire qu'il a élargi par la suite. On le voit très bien avec l'industrialisation des musiques classiques par le disque, hein, par la figure de l'interprète qui devient une vedette, hein, par le système de vedettariat. Après ça, on le voit sous toutes les formes, du concert à aller juste que dans nos institutions, comment on s'adapte évidemment au marché professionnel et tout. Pour ce qui est de la question du marketing, en fait, je voulais juste la situer parce que plusieurs pensent que le renouvellement des musiques classiques va passer par des logiques marketing. Moi, je pense que c'est une facette, mais c'est certainement pas la seule facette. C'est-à-dire que j'aime plus ou moins ce déterminisme-là qui est défendu par des collègues qui vont plus être du côté des hautes études en sciences, en économie ou tout ce qui relève évidemment du management et puis de l'organisation de nos sociétés de concert. Pour moi, le renouvellement des musiques classiques passe également par un enrichissement du répertoire, par un renouvellement, par une connexion avec des nouveaux publics. Coralane parlait de tout ce qui s'est passé ces dernières décennies en termes de transformation de notre relation à la musique, entre autres avec l'ouverture du numérique, ou que plutôt a apporté le numérique. Alors, je tiens juste à dire qu'en termes de musique classique, on peut trouver tellement de belles perles sur YouTube, par exemple, où on va écouter Karajan diriger telle symphonie, Bernstein diriger telle autre. Alors, la question se pose à un certain moment, pourquoi je me déplacerais en salle ce soir quand je peux avoir des versions dites canoniques également sur les plateformes ou en ligne. Donc, pour moi, quand je me

0: des places en concert, ben, je veux un peu plus. Je veux un peu plus, par exemple, que seulement la troisième ou la quatrième symphonie de Brahms, pour ne nommer, par exemple, que des exemples qu'on entend souvent en concert. Si on m'offre, par exemple, une création avec d'autres œuvres, ah, là, il y a un plus. Là, il y a quelque chose qui fait que mon concert, mon expérience va être renouvelée. Je peux donner un exemple. En février, Barbara Hannigan est passée par Montréal et elle a fait sa fameuse production de La Voix humaine de Poulenc-Cocteau, évidemment. Et elle l'a fait, donc, évidemment, elle dirige l'orchestre.
1: Et elle chante aussi,
0: en même temps.
1: Oui.
0: Je veux dire, la foule, elle était en délire. On était subjugués par sa performance. Je veux dire, c'est tellement magnifique. Alors, quand on m'offre maintenant la Voix humaine de Poulenc, c'est certain que je vais avoir en tête cette version de Barbara Hannigan. Alors, pour moi, c'est pas juste une question de marketing, c'est une question de proposition artistique. Qu'est-ce qu'il y a comme contenu quand on va voir un concert? Comment on enrichit cette expérience de concert-là? Et je dis bien au contraire que le marketing pourra certainement pas résoudre tous les problèmes de la diffusion et de l'avenir des musiques classiques.
1: Parce qu'à propos de l'industrie musicale, vous mobilisez le musicologue David Brackett qui, en 1994, a analysé son avènement dans les musiques populaires et s'est retombé positive pour leur développement. Et donc, là, il y a une question qui est l'asymétrie de bénéfices que le crossover fait entre musique populaire et musique savante.
0: C'est une très bonne question.
1: Et j'ai l'impression, puisque vous parlez pas mal d'hybridité aussi, que vous présupposez que ça fait du bien aux musiques savantes, sauf que vous êtes un peu plus sûr encore que ça fait du bien aux musiques populaires.
0: Oui, je suis d'accord. Alors, ça, c'est peut-être
1: un paradoxe.
0: Ah, oui,
1: ouais,
0: oui. Mais c'est sûr. Écoutez, je peux aller écouter demain matin Rubber Soul des Beatles, mais entendre Rubber Soul accompagné de l'orchestre symphonique, ça permet de réécouter cette œuvre, ça permet de la redécouvrir, pardon, sous de nouveaux jours. Donc, il est clair pour moi que le crossover, oui, a bénéficié à la musique classique. On pense évidemment aux trois ténors et à tout ce qui s'est fait avec eux vers la fin des années 80, début des années 90. Mais dans l'autre sens, les musiques classiques en bénéficient également. Et là où la question devient épineuse, c'est de savoir est-ce qu'il y a véritablement des retombées pour le renouvellement des publics de musique classique quand on ouvre vers d'autres répertoires, entre autres le répertoire populaire. Les données qu'on a en ce moment qui sont fragmentaires, en tout cas du côté de Montréal, semblent indiquer que non. Un public, par exemple, qui va venir écouter Zelda, pour nous donner un exemple qui relève des musiques de jeux vidéo. Donc, on va venir écouter Zelda en version symphonique. Va pas nécessairement après aller écouter un concert proposant des symphonies de Beethoven et Schumann. Donc, oui. Et c'est là tout l'enjeu donc, de savoir est-ce qu'on fait cette ouverture-là pour les bonnes causes. Mais moi, je pense que c'est pas juste une question de retombée. C'est une question aussi d'enrichissement du répertoire symphonique et de la situation de concert.
1: Ça pose une autre question. C'est dans le livre et les musiciens et musiciennes que vous évoquez, Coralie Naïm, quelle formation ils ont ? Pour la plupart, ils ont fait le conservatoire.
2: Oui, ils ont fait beaucoup, après pas tous, mais la plupart. Et beaucoup disent, bon, je ne parle pas pour tous, mais ils avaient envie de sortir des limitations de la musique classique, ils voulaient aller au-delà de l'interprétation et puis au-delà de l'académie, des traditions.
1: Ils n'avaient pas envie de jouer le jeu des concours.
2: pas envie de jouer le jeu des concours et pas envie forcément d'enregistrer une centième fois telle œuvre.
1: La passionnata de Beethoven.
2: Voilà, la passionnata de Beethoven, par exemple. Et ils avaient besoin aussi d'aller au-delà. Et c'est du coup, imaginez ce nouveau genre, mais parce qu'on, bon, Niels Frahm, c'est quand même l'un des premiers, 2008, 7, 6, quelque chose comme ça. Lui, c'est l'élève de Brodsky, qui était le dernier élève, ou l'un des derniers élèves de Tchaïkovski. Donc, on est quand même dans une lignée très académique et très classique. Et un jour, lui, il était fan de Keith Jarrett. Donc, il est allé il est allé plus loin.
0: Et peut-on leur reprocher? Je me mets à leur place. Donc, la compétition est féroce. On en forme tellement de musiciens classiques. Il appartient à chaque époque de définir ses valeurs et de définir son son. Et à un certain moment, de vouloir faire la synthèse des influences qu'on a subies, de Keith Jarrett à Steve Reich, en passant par même Boulez, en passant par Stravinsky, peu importe. C'était d'ailleurs la position de Berlioz. Je reviens souvent à Berlioz parce que c'était une de ses positions. Donc, de vouloir aller de l'avant pour être en symbiose avec le 21e siècle et en plus avec les plateformes de musique en continu qui diffusent beaucoup de cette musique. Donc moi, je les comprends tout à fait et je les trouve même audacieux d'avoir osé prendre ce risque à ce moment-là dans les années 2000 et ensuite 2010. Et c'est la même chose au Canada. La plupart de ceux qu'on associe à une veine néoclassique ont tous une formation de musicien classique à la base. Donc ça parle quand même, ça dit quelque chose sur notre époque.

0: Dans le livre Néoclassique vers une musique du XXe siècle, Homo et le reste, Coralie Naïm, à chaque fois que vous citez un album, vous donnez en plus d'autres conseils d'écoute. Mm-hmm. Et par rapport au disque que l'on vient d'entendre, avant que je ne l'identifie, je voudrais parler des autres conseils d'écoute, dans lesquels on peut trouver les pièces de viol de François Couperin de 1728, d'abord le concerto pour violon, violoncelle et gamelan de 1982 de Lou Harrison, World of Echo de Arthur Russell, Tous les matins du monde de Jordi Savall et Marin Marais, et ainsi de suite. Donc là, c'est comme si, partant d'un album d'une musicienne qui traverse les esthétiques d'un album à l'autre, vous en arriviez à quelque chose effectivement d'omnivore comme ça.
1: Alors bon, en ce qui concerne Colline, donc, puisque la musicienne s'appelle Colline, c'est un peu particulier parce que c'est l'une des artistes que j'ai interviewée il y a déjà, pour la première fois il y a une quinzaine d'années. Et là, je l'ai interviewée aussi pour le livre et on a choisi ensemble des disques qui...
0: Ah. Donc c'est ça playlist à elle.
1: Alors voilà, c'est une playlist qu'on a fait ensemble pour justement voilà, qu'est-ce qui lui parle, parce qu'en plus c'est tellement particulier, réhabiliter ses instruments dans une musique aujourd'hui.
0: Alors donc, réhabiliter ses instruments, parce que là c'est son troisième album qui s'appelle Les Ondes Silencieuses, où elle fait des œuvres avec des instruments baroques, alors que, enfin, de l'époque baroque, qu'elle n'avait pas du tout fréquenté avant.
1: Non, mais c'était, alors je vais la citer, c'était son rêve d'aller vers la viole de gambe, d'aller vers une épinette, enfin tous ces instruments, c'était un vieux rêve justement des Matins du Monde. Et elle est, un jour, elle s'est dit, pourquoi pas en fait, qu'est-ce qui m'en empêche? Et elle s'est lancée, et c'est comme ça qu'est né le disque. Donc.
0: Colline, je précise pour celles et ceux qui voudraient l'écouter en ligne, c'est CO2L2EN.
1: Tout à fait.
0: On va écouter maintenant deux musiciens qui s'appellent Carl Craig et Moritz von Oswald, qui s'en sont pris à des formules de musique préexistante de Ravel et Moussorgsky. Vous voulez nous en dire un mot avant qu'on écoute?
1: Ça, c'est les commandes de Deutsche Grammophon, justement, qui s'est mis à recomposer des grandes œuvres du grand répertoire, parce qu'ils cherchent à amener la musique savante vers un nouveau public. Et donc, ils ont choisi des maîtres de la techno-électro des années 90 pour les relire.
0: Alors, ça donne quelque chose comme ça.

0: Le geste de relecture reste très moderne. Hein? La plupart des compositeurs et compositrices au 20e siècle se sont adonnés à des relectures sous forme d'arrangement, évidemment, d'adaptation ou autre. Pour moi qui suis spécialiste à la base de Stravinsky, Stravinsky a fait beaucoup d'arrangements. Par exemple, on pense à ses arrangements portant sur les œuvres de Gesualdo ou d'autres compositeurs.
1: Pergolèse,
0: exactement, également pour Pulcina. Mais aussi, j'allais dire que dans la tradition, encore une fois, même aux États-Unis, dans la relecture proposée par certains et du travail fait par d'autres également. Je trouve que, justement, cette idée de partir d'une idée qui existe déjà, puis de la retravailler, d'en faire quelque chose de nouveau, enfin, pour moi, ça reste quand même un geste qui appartient au 20e siècle et qu'on est en continuité là, par rapport à ce qui existait déjà. Et il faut voir que dans l'histoire de la musique, cette idée d'une rupture totale, elle est parfois assumée, mais parfois, on est plus dans une période d'évolution, donc forcément, on ne va pas vers la relecture, mais pensez juste à Beethoven par rapport à Palestrina. Après ça, Brahms par rapport à Mozart. Donc, j'étais quand même à préciser que ce geste consistant à aller prendre un matériau préexistant pour en faire quelque chose de nouveau, pour moi, ça reste un dialogue qui a toujours nourri les musiciens.
1: Oui, c'est ce que Harold Bloom, que vous citiez tout à l'heure, appelait l'angoisse de l'influence, parce que ça brouille le rapport entre l'influencé et l'influençant, sauf que là, c'est pas brouillé, puisque vous dites bien vous-même que quand il y a hybridité entre des langages musicaux, la mise en application de cette hybridité est tributaire d'un contexte où les musiciens mettent en valeur leur capital musical. Et en l'occurrence, on entend que c'est des super musiciens électro, plus qu'ils ne sont forcément attachés vraiment à Ravel ou Moussorgsky.
0: C'est juste. Effectivement, et là, il y aurait un spectre où ouais. Il y aurait évidemment différentes façons de concevoir ce rapport, cette relecture. Mais je trouve quand même qu'elle a été souvent sous-estimée ou négligée dans notre lecture de l'histoire de la musique. Et là, aujourd'hui, on fait face en plein à cette lecture-là, parce qu'avec les musiques électroniques, c'est le principe même de l'échantillonnage. Hein? Faut jamais ce qu'on appelait en premier en musique classique, c'est l'échantillonnage d'aujourd'hui, et puis il y a beaucoup, beaucoup de musiciens qui s'y adonnent.
1: Ou le sampling d'où est né le reggae.
0: Oui, exactement.
1: Voici une performance de Guillaume Poncelet dans le cadre des Piano Day 2024.

0: Alors, est-ce que Coralie Naïm, vous pensez que c'est néoclassique ?
1: Ben, dans l'idée, oui, bien sûr, parce que c'est, on a tous les ingrédients. Après, est-ce que ça l'est ou pas
0: Les ingrédients, c'est quoi? C'est le piano? Parce que vous dites bien que c'est quand même un instrument un peu coupable d'avance.
1: Oui, oui, c'est un peu. Il a été. C'est un peu l'instrument phare. Il y a le piano, il y a ces répétitions, cette espèce de un peu grandiloquence à un moment donné, et puis tous les ingrédients du néoclassique où on essaye d'apporter un petit peu de. Une espèce de. Alors, bon, tous les mots assez pratique du journaliste, un peu de nostalgie, un peu d'émotion, un petit peu de ceci, un peu de toutes ces petites choses qui font que, et c'est aussi pour ça que ce terme n'est pas aimé, à cause aussi de tous ces adjectifs qu'on lui colle. Donc oui, il est bien néoclassique.
0: Alors, s'il n'est pas aimé, c'est peut-être parce que certains le perçoivent comme usurpé, le terme de néoclassique. Parce que précisément, suite à la performance de Guillaume Poncelet, il y a eu des réactions sur Facebook dans un post du violoncelliste Patrick Langot, parce que il se trouve que sur Arte Concert, quand le piano a été diffusé, pour parler de cette performance, il était écrit « Avec ses deux pianos comme seul complice, Guillaume Poncelet a envoûté le public du piano D de son style néoclassique. » Et là, par exemple, le compositeur Benoît Menut dit « Son style néoclassique, les mots ont un sens, pauvre Igor », en référence à Igor Stravinsky, pour dire que ce n'est donc pas le même néoclassicisme. Et Patrick Langot lui-même dit « Pour rappel, et pour le stagiaire d'Arte Concert, qui a rédigé ce poste en qualifiant ses compos piano, fusion, jazz, pop, électro, de néoclassique », et là, il met là une citation de la page Wikipédia, ce qu'on appelle le néoclassicisme, en référence au compositeur qu'on a déjà cité.
2: C'est parce qu'il y a aussi deux réceptions du néoclassique. Hein. Il y a celle, évidemment, des gens qui évoluent dans le milieu classique comme nous, c'est-à-dire ou bien compositeurs, musicologues, mélomanes, les gens. Et il y a le grand public. Et pour le grand public, cette idée de style néoclassique fait sens parce que le néo vient parler puis le rapport à la musique classique. Mais moi, quand j'écoute un extrait comme celui que je viens d'entendre, j'insiste aussi sur la forte présence d'un climax sonore, hein, vraiment par l'intensité, avec des contrastes d'atmosphère. Et tantôt, on parlait de l'influence de Brian Eno.
0: Mais ça n'est pas que répétitif.
2: Ça n'est pas que répétitif, non, tout à fait. Et il y a vraiment un lead mélodique très fort avec la répétition. Donc, et pour moi, c'est certain que de tout associer au style néoclassique, à un moment donné, ça peut faire en sorte effectivement qu'il y a des gens qui réagissent dans notre milieu. Et je les comprends. Je les comprends parce que moi-même, j'ai travaillé tellement sur le premier 20e siècle que pour moi, le néoclassisme, ça reste le premier 20e siècle. Alors, je comprends cette réaction-là, par exemple, de Benoît Menut.
0: Parce que quand vous dites, Coraline, que la symphonie numéro 3 par laquelle on a ouvert l'émission de Gorecki est au top des ventes du rayon musique classique quand le disque paraît en 1991, c'est une façon de toujours rappeler que ce néoclassicisme-là, en tout cas, est consensuel. Sauf qu'avoir les réactions sur Facebook, il est aussi clivant. D'ailleurs, vous avez dit que c'est aussi clivant. Alors c'est ambigu, parce que c'est consensuel et clivant à la fois.
1: Le clivant, c'est un peu mon terme préféré pour ce terme néoclassique, parce qu'il y a, y a cette partie néoclassique du XXe siècle, il y a ce terme néoclassique qui est apparu dans les médias pour classifier ce terme, cette musique-là, parce qu'on savait. Et puis, mais c'est problématique parce que qu'est-ce que ça veut dire en réalité? Est-ce que c'est post-classique? Le terme anglais modern classical est peut-être un peu plus. Et encore, on ne sait pas. Et surtout, il y a trop de musiques différentes. Parce que là, entre ce qu'on a entendu entre Colin on est dans deux mondes très différents. Et le problème, il est là.
2: Mais je me permets d'ajouter aussi, il n'y a aucune musique qui est consensuelle au moment présent. On dit que la musique, elle est clivante. Moi, quand je fais de l'histoire de la musique, pratiquement à tout moment, il y a de la musique qui est clivante. Donc, je vois pas qu'est-ce qui est consensuel. Même la pop mainstream reste clivante pour certains. Donc, alors, tant mieux si on en parle. En fait, la vraie question, c'est pourquoi en parle-t-on autant? Et c'est parce qu'évidemment, ça témoigne d'une transformation de notre rapport au classique au moment présent et de ces fusions dont on parle, de ces crossovers et autres.
0: C'est pour ça que j'ouvrais l'émission en posant la question, comment en est-on arrivé à faire croire que par nature, certaines musiques seraient plus inclusives que les autres, pour m'auto-citer. Alors, une autre musique très clivante.

0: Alors, j'ai coupé les applaudissements, mais j'atteste et témoigne qu'ils ont une couleur d'applaudissement pop. Il s'agissait de l'orchestre métropolitain de Yannick Nézet-Séguin qui avait donc lancé une collaboration avec une chanteuse inouk qu'on a entendue qui s'appelle Elisa Pi. Et le critique musical Christophe Huss du Devoir posait alors une vraie question. Symphoniser avec Elisa Pi en fonction des contraintes dictées par les structures sonores d'un modèle orchestral historiquement hérité du 19e siècle européen, est-ce une reconnaissance, une consécration ou une nouvelle forme d'affirmation?
1: Ben, c'est une très bonne question. Est-ce qu'on peut la trancher aujourd'hui? Je ne pense pas. Je pense que la question est celle du métissage. En fait, ce sont toujours les apories du métissage. Parce que le métissage fait en sorte qu'on est toujours dans un entre-deux. Donc, forcément, on peut voir le verre à moitié plein ou à moitié vide. Et là, c'est le cas ici avec cette question. C'est certain qu'en ce moment, c'est à la mode, on va le dire, dans les... politiques culturelles, de faire côtoyer des orchestres avec des artistes populaires ou des artistes provenant de cultures autres que les cultures dominantes. Et moi, j'y vois un plus. J'y vois une façon aussi, encore une fois, d'ouvrir le répertoire, de créer des œuvres aussi, parce que c'est ça aussi, là, on parle de musique de création dans ce cas-là. Et en plus, le concert était en deux parties. D'une part, il y avait cette œuvre, je vais vous donner le titre, donc qui s'appelle « Nunami Nipit pour voix », donc qui veut dire « écho de la terre ». Donc déjà là, il y a un ancrage très fort dans la territorialité. Il y a toute la question de l'identité puis de l'anthropocène. Et cette œuvre-là côtoyant après Daphnis et Chloé de Ravel. Alors moi, pour ce concert, réentendre Daphnis et Chloé après cette œuvre-là, je trouve que ça parlait beaucoup par rapport à deux œuvres qui ont un lien avec la nature. Et évidemment, Ravel, c'est une œuvre canonique. Est-ce que l'œuvre d'Elisa Pi va passer dans le répertoire? On verra. Mais toujours est-il qu'on ose ici. Et c'est ce qu'il faut faire en matière de création. Il faut oser. On doit sortir des sentiers battus. Pour moi, je le répète, on a besoin d'un vent de fraîcheur parfois. Et la question de savoir est-ce que le résultat en valait la peine, elle se pose aussi. Puis parfois, la réponse est oui, parfois la réponse est non. Mais si on m'avait encore offert un concert avec une symphonie de Brahms et Daphnis et Chloé de Ravel, j'aurais dit, ben bon, c'est toujours les mêmes sentiers qu'on nous propose. Alors, je pense que dans ces propositions de métissage, il faut être aussi ouvert à l'idée que l'orchestre va épouser d'autres propositions.
0: Parce que vous citez Dylan Robinson qui, lui, serait plutôt contre ce genre de démarche pour des raisons qui ne sont pas exactement celles de Christophe Huss, qui seraient plutôt des raisons décoloniales, en fait.
1: Ah oui, tout à fait. Alors, je ne dis pas que je suis tout à fait d'accord avec lui. Hein. C'est un personnage controversé dans notre milieu en Amérique du Nord. Donc, il est ethnomusicologue de formation, Dylan Robinson. Il a publié en 2020 un ouvrage qui s'intitule « Hungry Listening, Resonant Theory for Indigenous Sound Studies ». Alors, et le titre est très clair. Donc, lui, il se positionne à l'encontre de ces projets en disant que, d'une part, on applique une forme de violence épistémologique ou culturelle, c'est-à-dire en obligeant ces musiques-là à sortir de leur contexte. Et il va même jusqu'à parler d'extractivisme. Et moi, je trouve qu'il pousse vraiment fort cette idée dans la mesure où, moi, j'y vois plutôt un dialogue, j'y vois plutôt une rencontre culturelle, j'y vois plutôt une façon de nourrir les musiques et nourrir aussi la création musicale. Et lui, dans son cas, il y voit plutôt une façon de travailler la politique culturelle au Canada pour, encore une fois, toujours rapporter les musiques ou les arts autochtones dans le giron des institutions officielles. Donc, c'est un débat, encore une fois, insoluble. Hein? Et on peut prendre position pour un côté ou l'autre, mais l'important est que ça fait partie de notre époque, à l'heure actuelle, ce genre de débat. Et ça relève aussi de tout ce qu'on a appelé l'appropriation culturelle et, évidemment, la cancel culture aussi. Parce qu'il y a des groupes, parfois, qui vont s'opposer à ce genre de proposition en disant que c'est une façon de réduire cette musique à une conception occidentalisante, dominante, etc.
0: Coraline Haïm, je repose la question qui ouvrait un petit peu l'émission. Finalement, est-ce qu'il faut tout canoniser ou en finir avec cette histoire de canon qui finalement nous pose tant de problèmes?
2: Bah, pour moi, il ne faut pas canoniser, en tout cas pas ces musiques-là,
0: parce que justement,
2: oui, déjà à la base, rentrer, peut-être un peu laisser faire la musique. faire jouer son rôle, être juste de la musique. Et en fait, très bêtement dit d'ailleurs, mais en fait, ces artistes-là, ils sortent justement de cet académisme pour pas être un canon de quoi que ce soit.
1: Mais il ne faut jamais oublier aussi que le canon est constamment est constamment l'objet de renégociations, de remises en question, etc. Il n'y a jamais un canon stable. Hein. Même, on le voit dans la réhabilitation de certaines figures de l'histoire de la musique. Oui, Beethoven domine sur la musique classique depuis 200 ans, mais est-ce que pour autant, il n'y a pas d'autres figures qu'on redécouvre et autres? Donc, il ne faut jamais oublier que le canon, on en a aussi besoin pour assurer la continuité de la musique classique. Le canon, il sert aussi à de bonnes causes et à l'inverse, on peut le critiquer pour le transformer, pour faire en sorte que le canon s'ouvre justement et devienne pas un canon trop normatif. Voilà. Et c'est par essence, il est normatif, mais je pense que par essence aussi, il est l'objet de critiques et il peut se transformer au fil du temps.
0: Merci beaucoup, Danick Trottier. On peut lire donc Musique classique au XXIe siècle, Paris, la nouveauté et de la différence aux éditions universitaires de Dijon. Et merci, Coraline Aïlim. On peut lire Néoclassique vers une musique du XXIe siècle chez Le Mot et le Reste.
2: Merci.
1: Merci à vous, David.
0: Et nous nous quittons avec une collaboration entre Francesco Tristano et Carl Craig qui revisite un prélude de Bach.

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1: L'association Jama Douarn est basée à Douarnenez et a pour objet la promotion du jazz sous toutes ses formes. Tout au long de l'année, elle organise notamment une jam une fois par mois. 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Prix des places, 10 et 15 euros, 5 euros pour les moins de 18 ans. 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

0: L'art des fugues, tel est le titre d'un récital d'orgue qui aura lieu le 9 mai à Crozon, dans le cadre du Jour de l'Orgue 2026. L'organiste Robert Ranquet, que l'on peut régulièrement entendre à l'abbaye de Landévennec ou au grand orgue de Saint-Louis-en-Lille à Paris, jouera des pièces de Couperin, du Corroy, de Grigny, Frescobaldi ou encore de l'incontournable Jean-Sébastien Bach. L'art des fugues, une belle échappée musicale proposée par l'organiste Robert Ranquet, c'est à entendre le samedi 9 mai à 16h à l'église Saint-Pierre de Crozon.
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Du 8 au 10 mai, l'archipel La Fouenant propose un spectacle de nouveau cirque hors les murs, baptisé « Ça va trinquer » et imaginé par la compagnie Le Mort aux Dents. Les tables sont dressées et les verres se remplissent déjà. Bienvenue sous le chapiteau au sein du cabaret de la faux populaire. C'est tout un univers intime et personnel qui se livre. De manipulations cristallines en acrobaties vélocipédiques, de conflits balistiques de toutes sortes en numéros de jonglerie, de magie et de dressage, le spectacle explore cet étrange besoin qu'est celui de vivre à deux, d'être en couple. Ça va trinquer vendredi 8, samedi 9 et dimanche 10 mai à 18h sous un chapiteau dressé au lieu dit Kerbader à Fouenant de 8 à 19 euros.

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Enraciné dans l'élégante culture de la musique de chambre, le groupe Scott traverse aisément les frontières sonores, puisant son inspiration dans la tradition bretonne, l'électronique ou encore le jazz. Il en résulte une musique très accessible et colorée, fruit des années de recherche du violoncelliste fondateur et compositeur Liam Morrissey. En 2026, ce trio à cordes constitué d'un violon, d'un alto et d'un violoncelle a donné naissance à un premier enregistrement intitulé « Réconciliation ». Produite en Bretagne, la musique de film sans film du trio Scott, imagée et minimaliste, sera présentée en concert le jeudi 7 mai à 20h à l'église Notre-Dame de Locmaria à Quimper. Prix libre selon la générosité de chacun.

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Dans le cadre des rencontres internationales de musique ancienne en Trégor, un concert, La Chambre du Roi, est donné le 9 mai à Lokyrek. Ce programme nous mène dans l'intimité du roi Louis XIV avec des cantates, véritables petits opéras en miniature, qui nous content la mythologie. L'histoire de Pan et de Syrinx, mise en musique par Michel Pignolet de Montéclair, et celle d'Orphée, la célèbre cantate de Louis-Nicolas de Clérambault. À cela s'ajoute une sonate de Jacques Hotteterre et des pièces en trio du célèbre violiste Marin Marais. Tous deux musiciens de la Chambre du Roi, ils nous offrent ces bijoux de musique instrumentale où dialogue la flûte traversière, alors toute nouvelle favorite du roi, et le violon, soutenu par la viole de gambe et le clavecin. C'est le samedi 9 mai à 11h à la chapelle de l'Île Blanche à Lokyrek. Tarif de 7 à 12 euros et gratuit pour les moins de 16 ans.

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0: Bonjour à tous, vous êtes sur Radio Neptune et vous écoutez Ping Pong Jazz. Bonjour Philippe.
1: Bonjour Jean-Luc.
0: Meilleurs vœux.
1: Oui.
0: Bonne année de jazz. Aujourd'hui, on s'attaque à un monument, hein, peut-être plus qu'un musicien, comme vous le dites assez volontiers.
1: Sans doute, oui.
0: Steve Lacy. Le saxophoniste soprano assez extraordinaire. On a fait le calcul, c'est 200.